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0: Il est 16h57. Il est 16h57. 16h57. Il est 16h57. Il est 16h57. 16h58. Il est 16h58. Il est 16h58. Il est 16h58. 16h58. Il est 16h58. Il est 16h58. Il est 16h58. Il est 16h58. Il est 16h58. Il est 16h58. Il est 16h58. Il est 16h58. 16h58. Il est 16h58. 16h59. 16h59. Il est 16h59. Il est 16h59. Il est 16h59. Il est 16h59. Il est 16h59. Il est 16h59. Il est 16h59. 16h59. Il est 16h59. Il est 16h59. Il est 16h59. 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
1: Je ne deviendrai pas une semelle. Je refuse d'être une semelle. Nous ne deviendrons pas des semelles. Nous refusons d'être des semelles. On ne deviendra pas. On ne deviendra pas des semelles.
2: Hello, hello. Bonjour à toutes et tous. Vous êtes bien sur Radio Pinod. C'est le moment de WeWater. WeWater, observatoire des différences. WeWater est une émanation sonore de la revue Revue et Corrigée. WeWater est composé chaque trimestre par Elena Biserna et moi-même, Carole Riosec, et mise en ligne sur le site de Revue Corrigée par Lionel Palin. Aujourd'hui, on va écouter une rediffusion du numéro 28 qui est dédié au projet Madame, manuel d'autodéfense à méditer de la metteuse en scène Hélène Soulier et de sa compagnie Exit. On va essayer de rentrer en communication avec Hélène Soulier qui est confinée à Saint-Denis. Hélène ? Hello, Hélène ? Hélène ? Hélène ?
3: Salut Carole, écoute, j'espère que tu vas bien. Tu sais, Donna Haraway écrit dans son manifeste des espèces comparses, celui qu'elle écrit après son manifeste cyborg, elle écrit « Il faut inventer de nouveaux récits ». Inventer de nouveaux récits, c'est inventer une autre façon d'être ensemble, peut-être. Une autre façon de se regarder, de se parler, de se considérer. Et peut-être que là, Carole, eh ben, on est en train d'inventer quelque chose. Parce que je parle, toute seule, à mon téléphone portable qui m'enregistre, et en même temps, eh ben, je te parle. Je te parle, Carole, et je te vois, d'ailleurs, hocher la tête, sourire. Je sens que t'es là, que tu m'écoutes. Et peut-être qu'on est en train d'inventer, là, maintenant, une autre façon d'être ensemble, qui sait. Ce qu'on entend derrière moi, je sais pas si t'entends, c'est le son de l'hélico qui fait sa ronde. Nous sommes le 21 avril, il est 18h à Saint-Denis, et l'hélico fait des cercles autour du Stade de France. Nous sommes confinés depuis des lustres, et depuis quelques jours, l'hélico fait sa ronde à 18h devant mes fenêtres. Je peux pas dire que je vis bien mon confinement. J'ai lu un article hier qui disait « Vous n'êtes pas obligé de faire votre pain ni de réussir votre confinement ». C'était dans le Courrier international, je crois. Ben, ça m'a beaucoup soulagée, je dois dire, de lire ça. Qu'on n'était pas obligé de bien vivre notre confinement. Qu'on n'était pas obligé de faire du pain, ou du yoga, ou du pilates à heure fixe. De faire des apéros en visio, ou de regarder une série. On n'est obligé de rien, en fait. C'est comme quand on prend le train. Ben, on fait ce qu'on veut. Je veux dire, on n'a pas de compte à rendre sur notre activité quand on est dans le train. On peut faire une sieste, finir sa nuit, ça m'arrive souvent. Manger, boire, jouer sur son portable, envoyer des sextos pendant 3 heures si on veut. On peut lire, on peut

0: encore dans les gares. Les voix alerte coronavirus, tu vois? Ben, c'est qui? Qui nous parle à ce moment-là? C'est qui la nana qui me parle à ce moment-là? Ou le mec? Parce que parfois, c'est la voix d'un mec. Et ben, moi, j'aimerais bien savoir qui c'est. Est-ce que c'est quelqu'un, une personne en chair et en os qui a enregistré ça? Ou est-ce que c'est une voix synthétique, une machine, un Siri ou une Alexa du Corona? T'en penses quoi, toi, Carole? En tout cas, ce qu'on entend, c'est pas Q. Tu connais Q, Carole? La lettre, c'est comme la lettre Q. Mais Q, c'est la première voix non genrée, ni masculine ni féminine. Elle a été inventée par un groupe de chercheuses, danoises je crois, qui ont remarqué de nombreux systèmes de guidage par GPS, mais aussi sur la plupart des assistants intelligents comme Alexa ou Siri, ben, il y avait des voix féminines. Et comme cette idée que les assistants vocaux soient nécessairement pris en charge par des voix féminines commençait sérieusement à les barder, ben, elles ont eu l'idée de créer une voix synthétique totalement neutre. Je prépare le 4e épisode de Madame en ce moment. Madame pour manuel d'autodéfense à méditer. Tu sais, on en avait déjà parlé. Le 4e épisode s'appelle « Je préfère être une cyborg qu'une déesse ». Alors, ben je lis Donna Haraway, je regarde des films de Nathalie Magnan et j'écoute cette voix. Q. Avec les 3 premiers épisodes de Madame, on était beaucoup sur la déconstruction des stéréotypes de genre et dans le constat des aspects systémiques du sexisme et du patriarcat. Avec le premier épisode de Madame, on s'est inscrit aussi immédiatement dans une démarche intersectionnelle en créant un premier épisode qui était marqué par notre rencontre avec les féministes musulmanes de l'association Al-Houda. On a fait entendre leur voix. Et puis après, celle d'autres femmes dans les autres épisodes qu'on n'entend pas forcément dans les médias mainstream, des graffeuses, des sportives. Et puis celle de chercheuses en sciences sociales comme Anan Karimi, celle de la géographe Edith Marouet-Jouls, celle d'Eliane Viennot, grammairienne, historienne. Les 3 prochains épisodes, qui seront aussi les derniers de mon manuel d'autodéfense et qui vont être créés, je le souhaite, hein, la saison prochaine, seront plus, philosophiques. Disons que on essaiera de construire de nouveaux récits. Des récits trouble-fêtes. Des récits, Haraway dit, qui dérangent l'ordre des choses et la hiérarchie de la parole. Des récits créateurs. Portés par de nouveaux corps, de nouveaux narrateurs humains et non humains, de nouveaux possibles surtout. Des récits qui fabriquent un avenir conscient, elle dit. Des récits faits d'alliances, de soins et de secrets, elle dit. Alors on ira rencontrer des cyberactivistes. On explorera les possibilités d'émancipation offertes par la technoscience et les puissances de l'imaginaire pour sortir du patriarcat, pour sortir d'une vision essentialiste, phallocentrée et anthropocentrée du monde, et de nos identités. On mettra à terre les frontières. On ira en mer aussi, rencontrer des navigatrices. J'aimerais bien avoir un entretien avec la capitaine Pia Klamp. Tu sais, cette capitaine allemande accusée d'aide à l'immigration illégale en Italie. Elle s'y connaît pas mal en nouveaux récits, elle aussi, et en frontières. Et puis on ira rejoindre des bergères et des vachères en estive. On parlera nomadisme, on parlera d'écoféminisme. Enfin, on a tellement à inventer. Je sais pas si je peux dire que je travaille pendant mon confinement, mais je rêve à tout ça, dans ce temps suspendu, comme quand je suis dans un train. Je rêve à tout ça, et ça me met très en joie, en réalité. Je veux dire, dans une certaine réalité.
1: Merci Hélène pour ce témoignage confiné, et avant la rediffusion de WeWater 28, on va écouter un son de train pour se remettre dans cette rêverie que tu proposes.

0: Allô, j'écoute. Allô, j'écoute.
1: On va peut-être pas dormir tranquille.
0: Qu'est-ce qui devient rouge?
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Oh, Mojitos. 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

0: Sanibou.
1: Le hoot, c'est un hibou.
0: C'est plus là. Papa.
1: C'est bizarre.
2: Tu les entends faire pss.
1: Et quand tu parles, c'est bizarre aussi.
2: Qu'est-ce que ça brrrr?
3: When they...

0: Ça, c'est la famille qui peut lever leur cou quand ils sont zéro.
1: Peut-être on était des girafes avant.
0: Non, on était des singes. Happy Lion the Giraffe.
2: C'est trop chou, mais très
1: mignon.
0: Bah, il essaye de bouger, hein. Ah, mais il bouge.
3: C'est trop bizarre de voir un truc qui est là-dedans.
0: La personne, tu sais, la dame dans l'hôpital.
1: Midwife.
0: Il y a des
1: midwives.
0: Qu'est-ce qu'elle avait dit avec les oreilles, la peau? On dirait que c'est la peau qui part. En fait.
1: Ouais, elle a dit, c'est pas grave.
0: D'accord. Ouais. Je t'adore, petit frère. Je t'adore, Lianda. Tu es trop chouchou. Tu es trop chouchou. Tu peux lever ta tête. Tu peux lever ta tête. Je t'adore, Lianda. Je t'adore, Lianda. Très, très chouchou. T'es très chouchou. Lianda. Lianda. Pianda, pianda, pianda, pianda, pianda, pianda, pianda, pianda, pianda. Oh, des amis, du fromage. On a un monde qui t'attend. Oh.

Oh.

0: Pendu à son cou au dos de la médaille est incisé T muette. Sa muette au pluriel. On lui a dédié un pendentif T muette. Ça rime avec moquette, toilette et lunettes. Spécial dédicasquette, dédicassette. Hommage don, hommage de on. On tâte le collier pendu à son cou irrité. Ou alors on est irrité de toucher le collier irrité. Ou non. On hérité. Touche le collier irrité. Non hérité. On est irrité de toucher la médaille. Irrité. Ou on touche le collier irrité qu'il irrite. Du coup, le cou est irrité par la médaille car on l'a tâté. Bref, on dit non. On dit pas bref, c'est I qui dit bref. I dit bref pour dire qu'on dit bref. Donc on dit non, on dit pas bref. Donc non, on dit c'est tout. Non, on dit pas c'est tout. Et on dit pas non. Et on dit pas non. Sérieux, comment écrire bêtement qu'on dit deux points ce qu'on a à dire. Sérieux, on tâte la médaille et on exprime. Et on s'exprime. Et on ne dit pas deux points mais un point qui paraît remarquable à on. Comment ça se fait que tu portes autant de chaînes? Elle, pourtant convaincu de parer son cou, me décorer me paraît d'inoffensive, chaîne dorée. De parer son cou, me décorer me paraît d'inoffensive, offensive, chaîne dorée. Au cou le collier, aux poignets les bracelets, aux mains les bagues, aux chevilles les chaînes portées partout le corps paré sur le qui vit, de bijoux qui vont là, de bijoux qui va là piéger le corps qui snit, corps chose et corps quelqu'un préparé et paré, corps chose et corps quelqu'un préparé et un quelqu'un préparé et paré et chose paré. Il y a des corps dans le décor et des vieilles couilles dans le décor au
1: pied. Eh bien voilà, vous êtes toujours sur Radio Pinode et nous venons d'entendre We Water 28 avec la metteuse en scène Hélène Soulier, une rubrique audio qui est fabriquée par Elena Bicerna et moi-même, Carole Riosec, mise en ligne par Lionel Palin sur le site de Revue et Corrigé. Il y a plein d'informations sur ce site. Vous allez pouvoir voir tous les autres numéros qui sont, c'est une revue qui est une revue papier, une très belle revue papier qui est faite par des bénévoles. Et je vous invite vraiment à prendre le temps d'éplucher tous les numéros qui sont sortis depuis 30 ans. On a fêté les 30 ans de la revue il y a juste un an. Voilà. Eh bien, il me reste à vous souhaiter une très bonne journée. C'est dimanche. Et le dimanche prochain, vous allez retrouver également un autre numéro de We Water qui sera présenté cette fois-ci par Elena Bicerna. Et puis encore un autre dimanche avec un autre numéro de We Water. Voilà, je vous souhaite une très bonne journée et restez bien surtout confinés et sur Radio Pinode.
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3: P.
4: P.
3: Oh, en radio.
4: P, c'est ça?
3: Ouais. Tiré, node, N-O-D-E.
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4: Org.

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0: Une société de fourmis comprend théoriquement trois castes, les mâles, les femelles ou reines, et les ouvrières appelées parfois aussi les neutres. Mâles et femelles sont normalement ailés, les ouvrières ne le sont jamais. Trois castes ne veut évidemment pas dire trois sexes. Il n'y a chez les fourmis, comme partout ailleurs, que deux sexes, bien sûr, mâles et femelles.
1: Chez les fourmis, chaque œil contient une trentaine d'ommatites, tandis qu'il peut y en avoir plus de 30 000 chez la libellule. Cet œil à facettes représente une conception très évoluée, mais tout à fait différente de l'œil des vertébrés. C'est en accord, d'ailleurs, avec d'autres faits qui conduisent à placer les insectes d'une part et les mammifères de l'autre aux extrémités de deux lignes d'évolution divergentes.
0: Les ouvrières ne sont que des femelles incomplètes, aux organes reproducteurs atrophiés et destinées aux travaux domestiques, à la chasse, à la construction, à la défense, etc. Comme chez les abeilles, le sexe est déterminé génétiquement, c'est-à-dire par la constitution chromosomique du noyau des cellules de leur corps.
1: Tous les yeux d'invertébrés dont nous venons de parler se forment chez l'embryon à partir de la peau. De ce fait, les cellules qui constituent la surface photosensible ou rétine présentent une disposition directe, c'est-à-dire qu'elles regardent vers l'extérieur. Au contraire, chez les vertébrés, la rétine est un prolongement du cerveau et de ce fait est inversée. Les cellules visuelles sont tournées à l'envers par rapport à la lumière qui, pour les atteindre, doit traverser les prolongements nerveux de ces cellules, ce qui semble assez surprenant de prime abord.
0: Les mâles ne possèdent que la moitié des chromosomes contenus dans les cellules des femelles et des ouvrières. On dit en biologie que les mâles sont haploïdes, les femelles diploïdes. Ce que l'on peut exprimer d'une façon bien plus simple, dans certains cas ce sera un peu simpliste, en disant qu'un œuf non fécondé donne un mâle, un œuf fécondé une reine ou une ouvrière.
2: Une autre expérience consiste à enfermer une fourmi de l'espèce Lasius niger dans une boîte obscure qu'on place à l'endroit où l'insecte a été capturé. Lorsqu'on la relâche plusieurs heures après, la fourmi suit une nouvelle direction qui fait avec sa direction initiale un angle égal à l'angle de rotation apparent du soleil pendant le temps de sa captivité.
3: Les batailles entre fourmilières d'espèces différentes sont extrêmement fréquentes, mais certaines formes sont particulièrement combatives. On peut citer en particulier les Escitones d'Amérique et les Anomas d'Afrique, ces derniers bien connus sous le nom de magnans.
2: On en conclut que l'animal se dirige de manière que l'image du soleil frappe toujours le même endroit de son œil. Ceci est concevable grâce à la structure particulière des yeux de tous les arthropodes, groupe le plus riche en espèces du règne animal, et comportant notamment les insectes, les crustacés et les arachnides. Cet œil est un œil composé, dit à facettes, dont chaque élément constitue un œil indépendant, ou presque. Cet élément de base, appelé ommatidie, peut ainsi fournir au système nerveux central de l'insecte un signe local, c'est-à-dire un message qui est reconnu comme étant envoyé par une ommatidie bien déterminée.
3: Les escitones n'ont pas de domicile fixe. Véritables nomades, elles se déplacent fréquemment, ces déplacements dépendant des phases de ponte de la reine. À intervalles réguliers d'environ 35 jours, celle-ci dépose en quelques jours une masse de plus de 20 000 œufs. Pendant l'accroissement de ce couvain, les ouvrières,

0: et on les appelle aussi les Dorils. Tous les Africains les connaissent, et les narrations effrayantes de leurs méfaits remplissent la littérature entomologique depuis un siècle à peu près. On parle de fléaux de la nature, de Huns et Tartares parmi les insectes. Les récits d'anciens coloniaux ont de quoi vous faire dresser les cheveux sur la tête. Les Dorils vous surprennent la nuit, envahissent votre maison, recouvrent les murs et les plafonds et les planchers et vident votre poulailler en une nuit. Estimez-vous heureux de pouvoir trouver votre salut dans une fuite sans gloire, vouloir leur barrer la route avec des torches d'herbe brûlante, les asperger d'eau bouillante ou d'essence, tout cela ne sert qu'à accroître leur colère et leur nombre.
1: Les anomas d'Afrique ont un comportement très comparable. Elles constituent de véritables armées si puissantes que rien ne résiste sur leur passage. Tous les animaux, y compris naturellement les autres fourmis, sont détruits et les hommes eux-mêmes abandonnent leurs paillotes qu'ils ont l'avantage de retrouver débarrassés de la vermine qui l'infestait.
0: On a vu des serpents, des singes, des éléphants s'enfuir affolés ou périr les yeux et la cervelle lacérés par ces millions de mandibules pointues comme des poignards. Certaines coutumes indigènes portait une condamnation à mort consistant à être pieds et mains liés, déposés sur un nid de ces terribles bêtes et être dévorés vivants par elles.
1: Par contre, ils trouvent aussi leurs maigres poulets réduits à l'état de squelette.
0: Ces mandibules sont si dangereuses que 18 heures après décapitation, elles percent encore la peau de notre doigt. Elles n'exerceraient cependant pas la puissance effrayante qu'on leur connaisse sans le nombre considérable des occupants d'un nid. Par des méthodes très précises, nous avons pu estimer à plus de 20 millions la population d'un grand nid d'Anoma vilverti, l'espèce la plus forte des fourmis voyageuses. Et comme au Congo belge, nous avons trouvé une moyenne d'un nid pour 3 ou 4 hectares, on comprendra facilement quelle force représentent les dorils dans l'économie biologique de la forêt tropicale.
2: Une fourmi de 18 mètres avec un chapeau sur la tête, ça n'existe pas, ça n'existe pas. Une fourmi traînant un char plein de pingouins et de canards, ça n'existe pas, ça n'existe pas.
3: Ainsi, il semblerait que l'Asius niger n'utilise que sa mémoire pour retrouver une certaine direction, tandis que Myrmecia rubra y ajouterait les indications d'une horloge interne. Nous allons retrouver chez beaucoup d'arthropodes ce dernier mécanisme.
0: Comme Butin, elle rapporte presque exclusivement de la nourriture animale, des pattes d'insectes, des ailes, des thorax, des insectes entiers, des larves, etc. Une pièce trop grande est immédiatement dépecée sur place. Jamais les dorils ne traînent une proie à reculons comme le font si volontiers et si adroitement les fourmis des bois. Une colonne de chasse ramène en un jour plusieurs centaines de milliers de pièces de butin. Il s'en faut de beaucoup, cependant, que tous les individus participant à une expédition rentrent avec du butin. 20% est un chiffre élevé. Des millions de fourmis courent donc des heures et des heures et dépensent une énergie folle en pure perte. Déploiement insensé pour un résultat ridiculement petit, oui, sans doute. Mais qu'importe, le but final est suffisamment atteint et l'individu dans cette masse ne compte pas. Aucune espèce de fourmi n'est moins personnelle, moins originale que ces voyageuses aveugles, psychiquement autant que physiquement.
2: Une fourmi parlant français, parlant latin et javanais, mais ça n'existe pas, ça n'existe pas. Et pourquoi? Pourquoi pas?
0: Oh. Mais les colonnes de chasse ne constituent pas la seule forme d'activité des voyageuses. Il y a aussi les énigmatiques colonnes de déménagement, connues depuis longtemps, mais auxquelles, faute d'études systématiques, on a jusqu'ici donné une interprétation erronée. Dans ces colonnes, ce n'est plus du butin qui est transporté, mais du couvain. Tous les œufs, toutes les larves et nymphes de la population. 2 ou 3 jours sans interruption, le flot des déménageurs passe, toujours dans la même direction cette fois, en route vers le nouveau nid qu'ont commencé de creuser les premiers arrivés. On croyait que ces déménagements périodiques, tous les mois environ,

0: était dû à l'épuisement progressif d'un terrain de chasse nettoyé de sa vermine, purgé de toutes ses charognes. Comme l'a fait Schneierla pour les écitons d'Amérique centrale, nous avons pu démontrer que les migratrices africaines, car c'est de réelles migrations biologiques qu'il s'agit, au même titre que chez les oiseaux ou les sauterelles, ne font point exode pour des raisons de circonstances extérieures, mais à cause de l'éclosion d'un jeune couvain qui exerce sur la population un effet stimulateur tel qu'une activité folle s'empare d'elle et qu'elle déménage avec tout son bien.
1: Une expérience célèbre consiste à désorienter une fourmi de l'espèce Messer barbarus en l'abritant de la lumière solaire directe, tout en lui faisant apparaître le soleil dans un miroir. De cette manière, le soleil change de 180 degrés de place pour l'animal qui, immédiatement, fait demi-tour, ce qui lui permet de conserver sa direction par rapport au soleil factice.
0: Si nous comparons cet étrange comportement aux mœurs de nos fourmis indigènes, nous sommes frappés par la différence foncière dans la psychologie des deux groupes. Les voyageuses semblent ignorer toute initiative personnelle. Tout, chez elles, est effet de masse et réponse à des stimuli collectifs. Aucun guide dans les colonnes, aucune exploratrice isolée à la recherche de la nourriture. À l'intérieur de la colonne elle-même, l'individu ne compte guère plus. Il est poussé par la masse plutôt qu'il n'avance par ses propres découvertes. Dans la colonne, on ne chasse pas, on ne fait que courir. La chasse se fait uniquement dans la dispersion qui précède la colonne. Et ici encore, c'est toujours au hasard que la fourmi individuelle rencontre sa proie.
2: Venons-en au type le plus compliqué et le plus intéressant du colonialisme chez les fourmis, celui où la population reste mixte en permanence, tout en formant cependant une seule communauté, une seule colonie. L'exemple le plus simple est celui de Strongylognathus testaceus, qui est une espèce assez rare. La reine est adoptée par des ouvrières d'une petite fourmi commune qui s'appelle Tetramorium cespitum. La reine Tetramorium restant en vie aux côtés de l'intruse, les deux espèces se multiplient donc dans des proportions sensiblement égales. L'extrême opposé est représenté par une forme récemment découverte en Suisse, le Teleutomyrmex schneideri, qui ne possède même plus d'ouvrières et dont les sexués, mâles et femelles, sont à ce point dégénérés qu'ils vivent comme une sorte de parasite extérieur, comme un poux, dirait-on, sur les ouvrières de Tetramorium cespitum.
1: Il existe plus de 300 000 espèces différentes d'insectes. Rien que les fourmis présentent des différences énormes d'ordre morphologique, et le comportement d'une espèce donnée est souvent à l'opposé de celui d'une autre. Lorsqu'on observe une fourmi isolée, exploratrice, on constate qu'à la sortie de sa fourmilière, son trajet comporte beaucoup de sinuosités, mais dans l'ensemble, elle demeure rectiligne.
3: Sur plusieurs hectares de forêt, pas un mètre carré n'échappe aux incursions et aux inspections de sa population. Elle s'éloigne à des dizaines de mètres du nid, se répand jusqu'au fond du bois parmi les herbes et les fougères, grimpe sur les arbres et les arbustes, se glisse dans les feuilles mortes et sous la mousse, passe de l'ombre à la lumière et de la lumière à l'ombre, comme si tout cela était la chose la plus simple et la plus normale du monde.
1: La même fourmi retourne à la fourmilière par un chemin sensiblement droit. L'hypothèse de la piste odorante doit donc être abandonnée, car le chemin du retour coupe souvent celui de l'allée. Faut-il en conclure que la fourmi revient par un chemin droit parce qu'elle reconnaît les lieux, qu'elle a en quelque sorte une notion de la topographie générale?
3: Et cependant, que ces fourmis sont minuscules dans la forêt et comme elles semblent errer à l'aventure. Mais n'ayez crainte, ces furteuses isolées rentreront infailliblement chez elles. Elles traverseront sans s'y perdre cette jungle embrouillée. Et nous ne savons quel souvenir elle ramène de ses longs périples, mais un fait est certain. Ce soir, cette nuit ou demain, elles seront de retour au gîte.
1: Pour répondre à cette question, cueillons une exploratrice près de son nid. Et au lieu de la laisser s'éloigner toute seule, transportons-la à une distance de quelques mètres de ce nid. Elle s'égarera, d'où la conclusion que l'hypothèse de la connaissance des lieux est à abandonner.
3: Il est clair que notre fourmi ne voit pas son nid à distance. Et suivrait-elle une piste olfactive? À travers ce dédale, c'est à peine plus probable. Ou possède-t-elle, comme d'aucuns l'ont prétendu, un sens spécial de l'orientation?
1: Ce qui importe pour le retour de l'animal, c'est son chemin d'aller. Lorsqu'on lâche une fourmi capturée sur le chemin du retour et déplacée latéralement, elle continue à marcher en suivant sa direction initiale, bien que son trajet la fasse passer loin de son nid. Lorsqu'elle a exécuté une marche correspondant plus ou moins à la distance qui la séparait de sa fourmilière au moment où elle avait été déplacée, elle s'arrête et montre des signes de désarroi.
3: Supposons une myrmica sur la voie du retour à 5 mètres, par exemple, de son nid. Nous l'interceptons et la faisons grimper sur une petite planchette, ce qu'elle fait sans regimber. Nous déplaçons maintenant fourmi et planchette de 3 mètres vers la droite, en tournant de 45 degrés, le support et son occupant, de sorte que la tête de la fourmi se trouve dans une direction perpendiculaire à celle de sa marche de tout à l'heure. Déposons la planchette. Que fera notre myrmica? S'est-elle rendue compte de la ruse ou se laissera-t-elle détourner?
1: Ce comportement ne peut être lié à des signes visuels ni olfactifs, car l'endroit peut se trouver loin du nid. C'est pourquoi une sorte de mémoire musculaire kinesthésique a été proposée pour l'expliquer. Cette expérience du déplacement latéral d'une fourmi produit cependant des résultats aberrants lorsque l'animal est transporté sur un terrain qui diffère beaucoup de celui qui lui est coutumier.
3: Nullement. Dès qu'elle a touché terre, elle se retourne de 45 degrés et reprend résolument son ancienne ligne de marche. Mais elle court maintenant parallèlement au chemin suivi tantôt, à 3 mètres environ à droite. Après avoir parcouru la distance requise pour aboutir à l'entrée de son gîte, elle se met à tournoyer, cherchant manifestement la porte de sa demeure, en vain évidemment.
1: On voit que, selon les circonstances, un animal peut fort bien user de l'un ou de l'autre des procédés qui sont à sa disposition, ou même de plusieurs à la fois.
4: Ces considérations, extrêmement résumées au point qu'elles en sont déformées, et je m'en excuse humblement, sont empruntées aux travaux théoriques du célèbre mathématicien von Neumann sur le fonctionnement non point de la fourmilière, mais du cerveau. Je ne veux pas dire par là qu'il convient de comparer la fourmilière à un cerveau, l'analogie serait par trop grossière, mais seulement que les mécanismes qui relient les uns aux autres les éléments de la fourmilière et du cerveau ont par leur nombre et leur caractère aléatoire, c'est-à-dire disposé au hasard, quelque chose de commun. La principale conclusion à en tirer, c'est que ce ne sont point les éléments qui comptent ici, qu'ils s'appellent fourmis ou cellules nerveuses, c'est l'ensemble, la construction, ou, comme disent les électroniciens, le mode de câblage, en un mot toute la machine.
1: Elle se montre alors complètement désorientée. Mais même lors d'un transport sur un terrain semblable, la fourmi retourne parfois à l'endroit où elle a été capturée pour rentrer ensuite droit à la fourmilière. On peut en conclure que l'orientation visuelle à l'aide de quelques objets distants de grande dimension peut fort bien jouer un rôle.
4: On comprend alors pourquoi la fourmi prise isolément est si stupide. C'est que dans le minuscule grumeau de substance nerveuse qui lui sert de cerveau et qui ne comprend pas beaucoup plus de 100 000 cellules, un très petit nombre de consignes seulement se trouvent inscrites. Par exemple, non pas « prépare une nouvelle chambre pour héberger le couvain », mais seulement « creuse ». Ou encore, non pas « transporte les cadavres en dehors de la fourmilière », mais seulement « transporte ce qui ne bouge pas », sans aucune spécification précise de la destination. Simplement, ce qui ne bouge pas doit être porté, plutôt vers le dehors que vers le dedans du nid.
5: Quand la fourmi à la cigale et son dire « l'été, qu'est-ce que son fierté chanter et maintenant j'y pense qu'il fait mieux que tu danses », la cigale sans s'y fâcher, il pense je vais l'écouter. Et il commence sans plus s'en faire à faire un swing comme Fred Astaire. Elle en a tellement des succès que tous les animaux y sont tous épatés. Il y en a même un petit puce qui s'appelle Antoinette qui crie à tous les autres « venez voir Mistinguette ». Si vous voyez comme il danse, vous êtes tout bouleversé. Il est kiff kiff une vamp. Qu'est-ce qu'il fait comme succès? Ce qui fait que la cigale, il devient grand vedette. Il en a des bijoux, des fourrures, des toilettes et même un petit simka qu'il en a le gazogène.
4: Comme tout le monde possède la même vague inclination, le cadavre est finalement porté à l'extérieur, pourvu seulement que les éléments de transport soient nombreux. Ce qui nous assure qu'en tout endroit, à tout moment, une quantité raisonnable d'éléments renfermeront en eux l'ordre de porter à son degré maximum.
5: Un jour, inondation dedans la fourmilière. La fourmi, il en a foutu. Il perd tout son capital avec tous ses revenus. Alors en pleurant pour la route, il s'en va. Et voilà cigale qui s'avance à petits pas. Côté l'Ouédé, j'y suis tout ruiné. Moi, il n'y en a plus l'argent. Il n'y en a même plus de tickets. La cigale, il lui dit l'été, qu'est-ce que t'es sans faire? Eh bien, la fourmi est déjà entassée pour manger. Pourquoi l'hiver, il n'est pas bon? Alors j'y faisais des grandes provisions. La cigale qui fait sourd oreille dit que je vais te donner un merveilleux conseil. Maintenant qu'il n'y en a plus rien, je te jarcarbe, c'est bien dommage. Alors pour me faire plaisir, va t'inscrire au chômage.
4: Une pareille disposition est sans doute obligatoire. Étant donné la multiplicité des tâches que doit accomplir la colonie des insectes sociaux, s'il fallait que chaque individu en ait une idée précise, son cerveau devrait être au moins gros comme une pomme. Or il n'atteint pas la taille d'une tête d'épingle. Il n'y a donc pas d'autre alternative que de faire reposer le destin de la colonie, non pas sur tel ou tel élément en particulier, mais sur l'ensemble des connexions entre fourmis. Telle est la version moderne de l'esprit de la ruche ou de la fourmilière dont parlaient les vieux auteurs.
5: Mortalité. Quand il y en a l'argent, il vaut mieux dépenser. Pourquoi quand toi tu es mort, tu peux plus t'amuser?
6: Ces mœurs étranges trouvent leur maximum avec Strongylognathus ruberi, qui pille les nids de Tetramorium cestbitum.
2: Les ouvrières de Polyergus ont perdu l'instinct de se nourrir et dépendent donc entièrement de leurs esclaves. Aussi, une colonie est d'autant plus florissante qu'elle a plus d'esclaves. Comment une reine amazone s'y prendra-t-elle pour s'établir dans un nid d'esclaves? Comment amènera-t-elle les Formica fusca, par exemple, qui se dressent devant elle, les mandibules ouvertes, menaçantes, prêtes à mordre, et l'abdomen déjà recourbé pour arroser d'acide formique tout ce qui n'a pas leur propre odeur familiale? Comment les amènera-t-elle à la lécher, la caresser, la nourrir de leur bouche comme leur propre mère? La chose, en effet, n'est pas toujours facile, et mainte souveraine amazone paie de sa vie l'audace que lui impose son instinct. Réussit-elle enfin à pénétrer dans un nid normal de l'espèce esclave, elle ne recule pas devant le meurtre et le carnage. Elle fond droit sur la reine, lui perce le crâne de ses mandibules recourbées et pointues. Ce coup de force jette la panique dans le reste des fusca, qui cessent toute résistance, tolèrent désormais l'intruse avec méfiance d'abord, passivement ensuite, puis lui témoignent une bienveillance active et l'acceptent finalement comme leur propre reine.
6: Les ouvrières éclosent des cocons rapportés comme butin, non seulement soignent le couvain de leur vainqueur, mais elles participent au futur pillage de leur propre espèce.
2: Que se veulent-elles à se tapoter ainsi mutuellement au rythme effréné de leurs antennes, se cognant la tête par saccades rapides et nerveuses? Si ce sont des myrmicines, vous pourrez même les voir soulever légèrement l'abdomen et le mettre en vibration. En fait, une conversation très importante a lieu entre ces deux individus. La transmission d'un signal d'alarme, la communication d'un état d'excitation suprême qui se répand ainsi dans toute la colonie en y provoquant le sauvetage, la défense ou la fuite générale. Voilà qu'un petit paquet d'œufs est saisi et transporté en hâte. Des larves, des nymphes aussi, tout se met à bouger maintenant et à disparaître dans les couloirs souterrains.
6: Comme chez les termites, les sexués mâles et femelles sont ailés à leur éclosion, mais perdent leurs ailes après le vol nuptial. Leurs organes d'essence, surtout yeux et antennes, sont particulièrement bien développés, leurs mandibules sont au contraire faibles. On observe quelquefois, outre les mâles de taille normale, de grands mâles et des mâles nains.
2: Cette enveloppe membraneuse se déchire au moment de la naissance de la larve. Dès que celle-ci en est sortie, la membrane est immédiatement et avidement dévorée par une ouvrière quelconque, raison pour laquelle il est si rare et même tout à fait exceptionnel d'observer le phénomène de l'éclosion. La larve, ainsi née, est un petit ver blanc sans pattes, légèrement courbé. Les 10 segments du corps sont recouverts de poils dorés et crochus, grâce auxquels les larves adhèrent les unes aux autres et peuvent être transportées par paquets entiers. Transport et léchage de ces larves constituent, au printemps et au début de l'été, la principale occupation de la plus grande partie de la colonie. La nourriture peut leur être administrée de plusieurs façons, selon les espèces.
6: Plus rarement, chez quelques espèces souterraines ou parasites, il existe des malaptères qui diffèrent des ailés par la réduction des yeux et la diminution du thorax qui ne porte plus d'ailes. Ils ressemblent aux ouvrières et sont appelés ergatomorphes.
2: La nutrition par régurgitation se réalise quand une ouvrière, avec force vibration des antennes, tire de son gosier une gouttelette de liquide et la présente à la larve. Quand des têtes de larves apparaissent dans un paquet d'œufs, une ouvrière vient aussitôt les relever de ses mandibules, dresse la larve droite devant elle, tandis que parfois, une deuxième ouvrière ingurgite une gouttelette de liquide transparent à chaque petite bouche du paquet.
1: Formica ruffa s'oriente également à l'aide du soleil et même de la lune. Mais toute source artificielle de lumière polarisée peut également l'aider dans son orientation. Lorsque le ciel est couvert, c'est probablement sa mémoire visuelle qui la sert. On peut expérimenter de manière à faire concourir les signes optiques et la lumière polarisée du ciel bleu. Dans ce cas, la fourmi choisit un chemin intermédiaire, c'est-à-dire qu'elle tient compte des deux types de renseignements à la fois.
2: Mais bien souvent, la vie n'est pas toujours aussi poétique. La nourriture solide, morceaux d'insectes par exemple, est déposée devant ou même sur les larves, ou plus simplement encore, les larves sont elles-mêmes déposées sur une proie introduite dans le nid. Nous avons observé plusieurs fois, véritable cannibalisme, que des larves dévoraient les œufs de leur propre colonie. Suivant certains auteurs, ce mode de nutrition serait communément utilisé par certaines espèces.
1: Formica ruffa peut être dressée à chercher de la nourriture disposée sous un angle déterminé par rapport à une source lumineuse artificielle. Lorsqu'on interrompt la distribution de la provende, les fourmis viennent la chercher encore pendant au moins 5 jours, ce qui montre l'étendue de leur mémoire visuelle. Comme Myrmecia rubra, Formica ruffa tient compte du mouvement apparent du soleil. Elle aussi possède donc une horloge interne.
4: Il y a des fourmilières dans la forêt de Fontainebleau qui représentent à peu près 2 mètres cubes de brindilles, ce qui montre qu'une quantité de fourmis ont apporté des brindilles. Il a bien fallu qu'elles les apportent. Et quelquefois, certaines de ces fourmilières sont vieilles de plus de 100 ans. C'est assez curieux, ça mérite d'être signalé.
7: Ce matin, juin, je crois le 7, elle porte un brin, un fétu. Cette fourmi, taille ordinaire, qui n'a pas la moindre importance, passe d'un trop simple et normal. Il va pleuvoir, cela se sent, et je suis seule.
8: Polyergus rufescens et Formica sanguinea, nos plus authentiques esclavagistes, organisent de constantes expéditions prédatrices autour de leur nid, pour capturer les ouvrières qui doivent remplacer les esclaves mortes. Cet instinct ravisseur est tout à fait remarquable et son importance biologique est essentielle.
7: Moi seule au monde ai vu passer cette fourmi. Au temps des Grecs et des Romains, d'autres fourmis couraient ainsi dont rien jamais ne parle plus. Cette fourmi taille ordinaire, qui serait-elle? Comment va-t-elle? Et toi et moi qui sommes-nous? Et comment tournent les planètes qui n'ont pas la moindre importance? Que fait l'histoire au fond des cœurs? Et comment battent ces cœurs d'hommes qui n'ont pas la moindre importance?
8: Par un beau jour d'été, écrit-il, une esclavagiste en patrouille vient de découvrir un nid de fourmis grises-noires, des fusca. La voilà qui se hâte de rentrer au bercail. À grand mouvement d'antenne, elle fait part de sa découverte. Et déjà, sous la direction de notre éclaireuse, la colonne pillarde s'ébranle. La distance entre les deux nids peut atteindre 80 mètres. Elle est franchie à marche forcée, à la vitesse d'un mètre environ à la minute. La bande vient enfin de toucher au but. Elle se déploie autour du nid et l'assaut est donné contre toutes les entrées. Surprise, les fusca n'ont pas eu le temps de dépister la manœuvre. Elles sont bientôt débordées et ne peuvent offrir qu'une résistance symbolique et de courte durée.
7: Que font les fourmis de l'esprit? Ce matin, juin, je crois le 7, sans aucun signe distinctif. Il va pleuvoir, cela se sent. Cela fera du bien au champ. Et ta fourmi, taille ordinaire, qu'en as-tu fait? Que devient-elle? Crois-tu qu'elle était amoureuse? Crois-tu qu'elle avait faim ou soif? Crois-tu qu'elle était vieille ou jeune ou triste ou gaie, intelligente ou bien quelconque?
4: Vous savez, on n'est pas spécialiste de tout et je ne suis moi-même pas omniscient, bien loin de là. Simplement, je me suis intéressé beaucoup aux abeilles et aux fourmis, spécialement aux fourmis. Et ça fait 22 ou 23 ans que j'étudie les fourmis. Je commence quand même dans mes expériences à faire un peu moins de sottises qu'il y a une dizaine d'années, mais je m'aperçois que dans 20 ans d'ici, j'en serai peut-être un tout petit peu plus long. Mais malheureusement, comme on disait quand on savait le latin, vous savez, ars longa vita brevis, c'est long d'apprendre l'art, mais la vie est courte.
0: Va vers la fourmi, observe ses voies et apprends la sagesse.
9: On déménage dans le sud-ouest, en effet, j'ai une tarbe au menu cassoulet. L'élément principal sera bien sûr les haricots blancs, tarbes de préférence, les voilà. Pour la viande, beaucoup de gras, que du bonheur, à savoir cuisses de canard, confites, saucisses morteaux, saucisses montbéliard et de Toulouse. Et la poitrine de porc salée.
10: Pour commencer, dans une poêle, tu fais cuire de la viande hachée avec un peu de sel et du poivre. En fin de cuisson, t'ajoutes une poignée de cheddar. Ensuite, sur deux grandes tortillas, t'ajoutes la sauce de ton choix. Par-dessus, tu déposes ta viande hachée avec deux tostinettes de cheddar, une portion de frites et pour la sauce fromagère, rien de plus simple, deux vaches qui rient avec de la crème liquide et du poivre. Au micro-ondes 30 secondes et t'as une sauce fromagère parfaite. Bref, une fois que tout ça c'est fait, t'as plus qu'à replier ton tacos, tu le passes au grill ou dans une poêle pendant quelques minutes et t'as plus qu'à déguster.
9: La poêle ici, feu à fond, les lardons dans la poêle et on va faire fondre la graisse. Donc pour faire fondre la graisse, on commence par une poêle genre tiède pour que la graisse fonde tranquillement à son rythme.

0: goûte-moi ça, c'est une nouveauté.
1: Mais je suis au régime.
0: Goûte-moi ça, tu vas pas être déçu. Vas-y, devine les ingrédients.
1: Algérienne, harissa, cheddar, merguez, œuf poché, frites, sauce gruyère maison.
2: Le gras, c'est la vie, donc je la garde. Feu éteint, oignon, ail, carotte, dangereux.
3: Énormément de recettes classiques comportent des quantités exagérées de matières grasses et il n'est absolument pas indispensable pour faire de la bonne cuisine d'utiliser d'aussi importantes quantités de matières grasses. Moi, je hurle vraiment quand je vois certaines recettes. J'ai le souvenir d'une recette donnée il y a quelques années par un grand chef cuisinier de courgettes farcies au moule dans lesquelles il y avait 100 grammes de beurre.
4: Allumez le gaz à feu fort, posez la casserole dessus. Mettez dans la casserole une tasse d'eau, 3 cuillères à soupe de beurre, 5 pincées de sel. Quand ça bout, ajoutez une tasse de farine. Baissez le feu à feu doux. Mélangez très fort, 2 minutes avec la cuillère en bois. Sortez la casserole du feu, montez le feu, feu moyen. Posez la poêle dessus, versez-y 3 tasses d'huile. Ouvrez la boîte de crabe. Émiettez le crabe dans la casserole.
5: Alors d'abord, les foies de volaille, 250 grammes, canard, lapin, tout ça mélangé. Ensuite, on a 200 grammes de crème liquide, surtout 3 œufs, un peu de sel, un peu de poivre, un peu de 4 épices pour peut-être secouer ça, et 200 grammes de lard gras. Et puis, une poignée de raisin de Corinthe.
3: Cette recette absolument délicieuse. Je l'ai faite avec 20 grammes uniquement de beurre pour 4 personnes. C'était délicieux et les 20 grammes de beurre étaient largement suffisants. Il y a des quantités de matière grasse à ne pas dépasser par jour. Moi, je pense que 40 grammes sont largement suffisants car les aliments apportent aussi des matières grasses cachées. La viande, les fromages, le lait apportent des matières grasses.
6: Maïté, vous m'avez dit qu'aujourd'hui, vous alliez nous faire des dodines de volaille.
7: Oui. Au foie gras et au sauterne.
6: Alors, que faut-il pour faire des dodines de volaille au sauterne et au foie gras?
7: Eh bien, il faut d'abord du sauterne, il faut de l'armagnac, du foie gras, du persil, de l'oignon, de l'ail et des échalotes. Il faut
6: des cuisses de volaille,
7: bien entendu, du jambon, des champignons, de la crème fraîche, du sel, du poivre et tout ça.
8: C'est notre manifestation numéro un pour les foies gras, tant par les apports que par la qualité des apports. En effet, il faut savoir que ce jour-là, nous aurons plus de 3 tonnes de foie, d'oie, de canard, d'oie grasse. Et cette foie grasse sera exceptionnelle.
7: Voilà notre dodine de dindon.
6: Bien aplati.
7: On va les finir. On va les taper un peu pour les aplatir. Là, on va les saler et les poivrer, bien entendu.
6: Là, assez généreusement.
7: C'est plat, c'est fade, cette volaille. Oui. Il faut quand même la relever. Moi, j'aime bien les choses relevées.
9: On peut manger du foie gras toute l'année et puis profiter de cette foire des rois qui se déroule après les fêtes pour faire ses provisions en prévoyance des conserves familiales que l'on consommera toute l'année puisque traditionnellement, en pays de Brive, on ouvre, lorsque des amis viennent, qui ne sont pas originaires du coin, facilement une boîte de pâté de foie gras.
7: Le hachis, on va y mettre de l'oignon, de l'échalote et du jambon.
6: Alors, vous me passez tout ça?
7: Voilà, alors je vais mettre de l'échalote, un peu d'oignon.
6: Oui.
7: Vous allez commencer à le passer pendant que moi, je vais couper un peu de jambon. Oui.
10: En ce qui concerne la diététique, dans le monde ouvrier, elle est très mauvaise. Les pratiques alimentaires sont généralement pas bonnes dans le monde ouvrier. Elles sont un peu moins mauvaises maintenant parce qu'il y a des cantines et surtout des restaurants d'entreprise. Mais le traditionnel casse-croûte qu'on apportait, le cassoulet maison préparé par la ménagère et auquel encore beaucoup de travailleurs restent attachés, qu'on fait passer avec un litre de gros rouge, évidemment, c'est pas très bon sur le plan de la diététique et sur le plan de la santé.
11: Il faudra une andouille crue de 1 kg, 2 queues de porc frais, 50 g de saindoux, 1 kg de haricots verts, 4 clous de girofle, du thym, du laurier, une gousse d'ail, une branche de céleri et une bouteille de vin blanc.
7: Eh bien, il nous faut pas mal de choses, c'est-à-dire de l'armagnac, du jambon, du bon jambon, un joli foie gras, après il faut de l'oignon, il faut de l'ail, il faut de l'échalote, de la graisse, du beurre. Et puis là, il faut pas mal de petites choses.
11: Vous laverez votre andouille avec soin, ainsi que vos queues. Épluchez 2 oignons que vous couperez en deux, en piquant chaque moitié d'un clou de girofle, qui affinera les effluves canaille. Le clou de girofle, en effet, rend volubile. Mettez dans un faitout l'andouille, les queues, les oignons, le bouquet de thym et de laurier, poivrez, recouvrez de vin jaune, sans oublier la branche de céleri, à l'odeur étiole.
7: Il faut tout d'abord mettre un demi-litre d'eau, parce que ça dépend des quantités qu'on va en faire. Nous, on n'est pas nombreux. Alors, on va mettre un demi-litre d'eau. On l'a déjà mis. Oui. Un demi-litre, c'est ça. On met un demi-litre d'eau là.
6: À chauffer.
7: Oui. Du poivre. Oui. Bien entendu. Du sel.
6: Oui.
7: Voilà. Parce qu'on ne sale pas et on ne poivre pas les pommes dauphines. Après, c'est meilleur.
6: Oui.
7: On va mettre là-dedans 125 grammes de beurre.
6: Oui.
7: Alors, 125 grammes de beurre, c'est à peu près ça.
6: Oui, bien sûr, c'est une petite plaque.
7: Voilà, une petite plaque de beurre. Quand le beurre est fondu, ça va l'être très vite, on y jette dedans 300 grammes de farine.
6: Ça va faire d'horribles grumeaux, non?
7: Pas du tout, pas du tout.
11: Veillez à ce que le vin recouvre bien l'andouille pendant toute la durée de sa cuisson, qui se fera à feu doux au moins 2 heures. Vos haricots écossais lavés, vous ferez fondre le sein doux dans une sauteuse et vous les laisserez cuire lentement, 30 minutes environ. L'andouille du pape et les queues seront servies chaudes dans un grand plat d'argent, les haricots en plat creux.
12: Les restaurateurs, ils sont groupés entre eux, ils ont créé une route, une association et même une route de la carpe frite. Et voilà qu'aujourd'hui, il me semble qu'il y a 43 restaurateurs et qui font de la carpe frite. Et ce qui est assez extraordinaire, ce que je voudrais souligner, c'est que tout le monde mange ce plat. C'est un plat unique. On met les carpes frites sur table et tout le monde se sert. On se resserre à satiété.
13: Il faut démanteler les bêtes, tout d'abord. Les démanteler, puis les décarcasser, faire vos quartiers, les mettre au sel pendant 8-10 heures de temps. Ensuite, avec votre graisse préalablement faite, vous faites la cuisson. Vous tapez avant de mettre vos quartiers dans la graisse fondue et chaude. Vous enlevez votre sel qui reste dans les quartiers. Vous faites risoter juste votre graisse de façon qu'elle ne domine pas, qu'elle ne soit pas en ébullition.
12: La carpe frite du Sungo qui est réalisée avec une pâte molette obtenue avec un mélange de farine et de bière. Vous voyez, très, très souple. On trempe dans la friture. Et on obtient une pâte croustillante et bien dorée, très appétissante.
13: Vous reconnaissez la cuisson du confit quand votre spatule avec laquelle vous remuez vos quartiers commence de glisser très bien dans les morceaux et que votre viande se détache, que les os des quartiers se détachent de la moindre des choses de la viande. À ce moment-là, quand vous doutez cette cuisson, la fin de la cuisson, vous prenez un quartier sur une assiette. Et un couteau, une fourchette, vous incisez votre quartier.
14: Pour commencer, faites la sauce burger avec un jaune d'œuf, une pincée de sel, du poivre et une cuillère de moutarde aigre douce. Mélangez le tout avant d'ajouter petit à petit l'huile pour obtenir une mayonnaise onctueuse.
12: On va réaliser une paupillette dans laquelle on mettra quelques escargots, une sauce à base de crème, additionnée de crème de persil et relevée avec une pointe d'ail haché.
13: Alors, si le quartier coule rosé, c'est que la cuisson est impeccable. Et on arrête et on met ces quartiers de bien rangés dans des pots de grès et recouverts avec la graisse.
14: Une fois la mayonnaise terminée, ajoutez le ketchup, le paprika, la sauce soja et le sucre vergeoise. Mélangez à nouveau et vous aurez une bonne sauce burger.
6: Moi, un confit de canard comme il doit être ferme. Parce qu'un confit ne se recuit pas. Le confit de canard se met sous la graisse. Actuellement, on en fait sous la graisse, disons sous vide. Et on les met en chambre froide. Mais autrefois, c'était sous la graisse, dans des terrines en terre. Nous avions les vraies saveurs et les vrais goûts des choses.
14: Pour le montage, faites comme vous le souhaitez. Je vous conseille juste de mettre le steak haché au contact du fromage pour qu'il puisse se fondre légèrement.
4: Ajoutez-y 1 à 1 3 œufs entiers, en mélangeant bien avec la cuillère en bois. La pâte est terminée, prenez-en une cuillère à café, poussez-la avec le doigt propre dans la poêle, laissez dorer 5 minutes.
15: Comme toutes les conserves, il vaut mieux la laisser faire quelques temps en boîte pour que tout le parfum du Porto se mélange précisément à ce foie gras et à cette chair de cœur.
16: Lorsqu'on faisait un plat de consistance, qu'on faisait une daube, qu'on faisait cuire un lapin, qu'on faisait cuire un lièvre, qu'on faisait un rôti avec du porc, ou même pour cuire la mique classique dans le bouillon de carcasse d'oie ou de canard, que l'on faisait, toujours il y a une élaboration très soignée.
17: Ben, le bretzel, comme toute l'alimentation, comme la cuisine, ça a évolué avec le temps. Maintenant, on fait des bretzels en longueur qu'on appelle morissette. On peut le fourrer à tout, ça peut passer du salami, du jambon, toutes sortes de salades, jusqu'au foie gras.
18: Pour cette recette de poutine pour 3-4 personnes, il vous faut tout d'abord bien sûr des frites. Bien sûr, c'est meilleur de faire des frites maison, mais je n'en ai pas. Première chose importante, prenez des frites assez grosses, assez larges, c'est meilleur.
19: Il y en a qui fabriquent du cuignamande, mais nous on fait le cuignamande. Queen, ça veut dire gâteau. Bon, et aman, c'est beurre. C'est quand même pas si gras que ça. Alors quand on déguste un bon cuignamande tout tiède qui sort du four, puis qui est gorgé de beurre et de sucre, bon, bah, c'est bon. Même si des fois on veut pas en manger, on aura tendance à reprendre un deuxième et un troisième morceau.
18: Il vous faut ensuite un oignon et demi, et c'est important, un oignon et demi. Bon, moi j'ai pris une échalote du coup parce que j'avais qu'un oignon. Ainsi que deux petites gousses d'ail, hein, tout ça c'est bien sûr pour la sauce brune, cette sauce bien grasse.
19: Alors, pour la fabrication du cuignamande, on a besoin de la farine. Alors, une farine tout à fait ordinaire. Ensuite, on a besoin du sel, de la levure, du beurre, du sucre et un tout petit peu de lait. Alors, on fait une fontaine. Le sel. La levure.
18: Pour cette sauce, il vous faut aussi du fond de veau, on va mettre à peu près 8 cuillères à café. Il vous faut aussi 50 g de farine, ainsi que du fromage en grains. Alors le problème, c'est qu'on n'en trouve pas en France.
19: Donc queen, ça veut dire gâteau. Bon, et aman, c'est beurre. Queen, aman. Alors il y a des fois certains qui disent du cuignaman. Mais non, c'est pas du cuignaman, c'est du cuignaman. C'est pas la même chose. Le liquide s'épaissit, maintenant que ça ne coule plus. Incorporer toute la farine. Là, j'ai mis tout mon eau.
18: Et j'oubliais bien sûr le truc le plus important, le gras. Voilà, du beurre, il vous faut à peu près 50 g de beurre qu'on va faire fondre dans une casserole. Et attention les Québécois, ne vous évanouissez pas, je vais rajouter aussi un petit peu de viande hachée.
19: Voilà, c'est une pâte à pain, c'est du pain. Voilà, là maintenant je vais travailler la pâte pour la rendre lisse, homogène. Voilà, on voit que la pâte prend de l'élasticité. Vous voyez, je l'attrape, je la soulève, je l'attrape, je la soulève, je l'attrape, je la soulève. De temps en temps, je la mets en boule et je recommence. Ensuite, je vais mettre un tout petit peu de farine, décoller ma pâte. On a une belle boule bien élastique. Et voilà.
18: Allez, c'est parti, je fais les frites, je les laisse bien dorer. Je prends ensuite mon oignon et demi, mes petites gousses d'ail et je les coupe en petites lamelles. Et ensuite, bien sûr, on mixe bien tout ça.
19: Je pose mon beurre. Alors naturellement, le beurre paraît impressionnant, mais comme on a dit tout à l'heure, il y a à peu près 155 g de beurre. Voilà, donc j'aplatis légèrement mon beurre, je mets mon sucre dessus, et là la difficulté c'est d'enfermer le beurre et le sucre dans la pâte.
18: Et là c'est parti, on a tout ce qu'il faut pour attaquer la sauce brune. Pour ça on prend délicatement 50 g de beurre, je sais ça fait beaucoup mais c'est gras. On les jette ensuite dans une casserole en les faisant un petit peu fondre. On jette ensuite les oignons et les gousses d'ail émincées. Et on les laisse dorer lentement, on les laisse devenir un tout petit peu transparentes. Il faut que ça reste un tout petit peu croquant à cette étape. Ensuite on va préparer très vite le bouillon de fond de veau à part. Pour ça on va diluer tout simplement 8 cuillères à café dans 80 cl d'eau. De l'eau tiède c'est mieux, tout ça pour qu'il n'y ait pas de grumeaux. Alors moi j'ai pas de gros container, du coup je fais 40-40. On prend ensuite ces 50 g de farine et on les jette vite dans la casserole et on mélange pour que ça colle aux oignons. Et c'est à cette étape qu'on va laisser légèrement un petit peu brunir.
19: Je bouche ici les extrémités pour éviter que le sucre y parte. Voilà, et là dedans il y a le beurre et le sucre. Là maintenant je vais donner ce qu'on appelle des tours dans la pâte. Voilà, c'est
15: le cœur d'oie frais et ouvert préalablement le sel, le poivre, on l'épice et on le fait griller. Le flambé avec du lard c'est encore si l'on peut dire, nettement supérieur, mais surtout ne pas mettre d'alcool. Et il se sert très saignant, exactement comme un tourne-dos. C'est très très tendre, c'est presque fondant dans la bouche. Alors nous prenons ce cœur, nous le vidons complètement et on les fourre avec une farce à base de foie gras.
19: Non, c'est sûr que le cuignamande n'est pas forcément un gâteau diététique, mais bon, c'est quand même pas si gras que ça. Par exemple, quand vous mangez au moment de la galette des rois, une galette des rois faite avec une pâte feuilletée qui contient de la matière grasse, avec une crème d'amande à l'intérieur qui contient encore de la matière grasse, c'est sûr que c'est beaucoup plus gras qu'un cuillant.
20: Hein. On choisit des fois très frais, on les laisse dégorger pendant 24 heures, puis on les sale, on les poivre, et puis on les met en boîte, et on les fait bouillir pendant 25 minutes à 30 minutes, des grosses boîtes. C'est tout le secret et c'est réellement bon.
0: Et pour concocter ce délicieux cassoulet façon mère mitraille, il vous faudra, par personne, 150 g de haricots blancs secs de variété lingot, 150 g d'épaules de porc, 150 g de poitrine de porc, une saucisse de Toulouse, une cuisse de canard confite ou deux manchons confits, 3 cuillères à soupe de graisse de canard, deux belles gousses d'ail, un gros oignon, de belles feuilles de laurier, le sel et le poivre.
15: Alors le coudoir farci, c'est plutôt une spécialité périgordine que l'on fait aussi dans notre région mais qui est moins répandue que là-bas. On prend délicatement la peau de l'oie, on n'utilise que la peau d'oie et on la farcit avec une farce de chair d'oie ou de volaille mélangée avec du foie gras. Alors on peut le servir tel que froid ou accompagné chaud avec une sauce périgourdine.
6: Alors, comment est-ce qu'on va en mettre à peu près une demi-tranche?
7: Il faut en mettre, hein.
6: Il faut en mettre quand même assez. Et pourquoi est-ce que vous mettez du jambon plutôt que de la ventrèche?
7: Parce que la viande, là, est fade. Lorsqu'on y met de la ventrèche, c'est fade. Tandis que le jambon est beaucoup plus relevé. Il y a des choses qui ne supportent pas le jambon, oui. Et d'autres sortes, certaines viandes, qui le supportent très bien aussi.
0: Dans la cocotte de la mère mitraille, la graisse de canard. Et nous allons faire revenir

0: quand on fait un cassoulet, il faut plutôt être robuste. Voilà. Alors, on va faire revenir tout ça gentiment, de manière à ce que notre viande blanchisse bien et dégage bien son bon gras. 10 bonnes minutes après, regardez cette viande, elle a bien blanchi, elle a rendu son bon gras. On entend les petits clapetis, ça veut dire que ça commence à être parfait. À ce stade de la recette, on va y mettre tout de suite notre ail. Alors, l'ail que j'ai, vous le voyez, émincé assez finement. Alors, si vous avez un presse-ail, ne vous gênez pas, vous pouvez presser votre ail.
1: Ensuite, on prend notre foie gras. Oui. On coupe notre lamelle de foie gras, notre escalope de foie gras, bien généreuse.
2: Cru, bien entendu.
1: Bien entendu, bien entendu. On la pose là-dessus, on n'a pas besoin de l'étaler, il ne faut pas exagérer.
2: Oui, oui.
1: Parce que la viande en cuisant, elle va rétrécir.
2: Tête bêche ou dans le même sens? Comment est-ce que vous préférez?
1: Vous préférez comme ça?
2: Je ne sais pas, bon, c'est vous qui savez, hein. C'est vous le grand chef.
1: Là, oui, tu parles.
0: Pendant ce temps-là, le cassoulet adore le canard, surtout à Castelnaudary. J'ai mis une bonne cuillère à soupe de graisse de canard dans la sauteuse de la mère mitraille. Et nous allons y déposer nos cuisses de canard, simplement pour y faire fondre un petit peu la graisse et les marquer légèrement de chaque côté.
1: Alors maintenant, on va la mettre en papillote. On va la mettre dans du papier alu.
2: Alors, je vous passe du papier alu.
1: Oui.
2: Côté mat, côté brillant.
1: Ah oui, le côté brillant en dedans, voilà. Contrairement à ce qu'on fait d'habitude.
0: Là, c'est légèrement coloré, c'est suffisant. On les retourne et rebelote pour une petite minute ou deux de l'autre côté.
1: Une heure dans le four.
2: Four chaud.
1: Oui, bien entendu.
0: Comme le bon gras s'est extrait, je suis gourmand, nous sommes gourmands, eh bien nous n'allons pas perdre cette bonne graisse puisqu'on va la mettre dans notre cocotte pour la cuisson des haricots.
3: Un beau foie exceptionnel. De l'échalote, ciselé, pas écrasé par le
4: hachoir.
3: Voilà, c'est des petits morceaux bien réguliers, bien carrés, pas écrasés. De la ciboulette détaillée avec des ciseaux pour qu'elle ne soit pas amère. De la julienne de carottes et de poireaux.
2: Dites-moi, c'est fin, ça.
3: C'est fin, oui. Il faut que ce soit
2: que
3: fin.
2: C'est bien fait.
3: Ça cuit plus vite. Ça cuit plus vite. Et puis les huîtres ouvertes, dont on va récupérer l'eau. Alors le plus long dans cette recette, c'est de faire la sauce. On va faire donc la réduction tout de suite. Et pendant que ça va réduire, nous, on va se travailler un peu tout le reste.
5: On va déjà mettre la farine. On va mettre la farine dans la cuve. On va mettre la levure de boulanger, hein. Attention, bien, c'est important, ça, c'est pas une autre levure. On va mettre le sel et puis le beurre fondu.
3: On préfère les morceaux de foie gras gros que petits. Et la raison, c'est que le foie gras diminue plus que l'huître, hein, que par conséquent, il faut prendre une certaine assurance.
5: Là, maintenant, on va faire un petit carré.
6: Alors, pourquoi tu le tapes comme ça? Il t'a rien fait, ce beurre.
5: En fait, il faut que le beurre soit de la même consistance que la pâte.
7: Maintenant, fais à fond. Et quand ça boue, on a pour une heure. Donc vous avez vu qu'en faisant blanchir un haricot, pas la peine de bicarbonate de soude. Avant que ça boue, dernière étape, pas de tomate.
5: Et maintenant, on va donner le deuxième tour. Deuxième tour simple, mais là on n'utilise plus toute farine, utilisez le sucre.
6: Pour que ce soit un petit peu riche et gourmand, vous avez
5: voilà.
6: Alors.
5: Donc même principe que tout à l'heure pour la farine. Hein.
6: D'accord. Un petit peu de sucre.
5: Un petit peu.
6: Poignée, quoi.
5: Un petit peu beaucoup.
6: Ouais.
5: Pour pas que sa pâte, elle colle sur son plan de travail, et puis on va abaisser. Tout doucement, alors fais attention, la pâte est bien froide.
7: On passe à la viande, la planche ici, saucisse de morteau, on coupe en quatre, une, deux, trois et quatre morceaux. On réserve, prochaine montbéliard, coupe trois, une, deux et trois, les Toulouses entières. Pour la poêle, feu à fond, mon cœur du sud-ouest a besoin de gras pour supporter le froid du Québec, donc graisse de canard, une bonne cuillère. On égalise.
6: Et on met du sucre, et on met du sucre, et on met du beurre, et on met du pain. C'est ça qui est bon.
5: Ah, le quinoa, non, c'est...
6: Une recette plutôt d'hiver, hein.
5: Plutôt

0: Maintenant, on en a pour 43 minutes.
1: Et là, bah, je rajoute du sucre.
2: Ouais, léger.
1: Ça doit caraméliser hein, la cuisson.
3: Pour réaliser cette délicieuse recette, vous allez avoir besoin d'1,5 kg de pommes de terre à chair ferme, de 150 g de lardons fumés, 500 g de reblochon, 3 oignons, un petit peu de vin blanc, 100 g de bonne crème fraîche épaisse, un petit peu de noix de muscade, 3 cuillères à soupe d'huile d'olive et pour notre assaisonnement, sel et poivre.
2: On a déjà essayé d'évaluer les calories à la portion.
1: Non, vaut mieux pas. Vaut mieux pas.
2: C'est tellement bon, mais c'est juste incroyable.
3: On commence tout de suite par préparer nos pommes de terre. Ici, on va les faire cuire dans l'eau salée, départ à froid. Comptez 20 minutes à partir de la première ébullition. Pendant ce temps-là, on en profite pour préparer nos oignons. Ici, on va simplement venir les éplucher. Et moi, j'ai décidé de faire une coupe à la mandoline, histoire d'avoir quelque chose de très fin et bien régulier. Dès que les oignons sont suffisamment hachés, on va venir les faire revenir avec de l'huile d'olive à la poêle pendant quelques minutes et on ajoutera ensuite nos lardons.
1: Il manque peut-être un peu de sucre.
2: Ah oui, quand même. Faut pas gâcher.
1: Faut pas gâcher.
2: Oui, ouais.
3: La petite astuce quand les lardons commencent à cuire, c'est de venir monter le feu au maximum et je vais venir déglacer au vin blanc, ce qui va apporter vraiment du goût et décoller les sucres de cuisson.
4: Voilà, je vais tourner mon foie. Ah, il est déjà.

0: on fait réduire tout ça, c'est un petit fond de sauce,
1: oui,
0: qui est délicieux, vous allez voir.
1: Et est-ce que vous y ajoutez un petit peu de crème peut-être
0: toujours,
1: pour le lier?
0: Toujours pour le lier. Là.
2: Moi je pré-cuis pas mes pommes de terre, je les fais revenir avec le lard et les oignons dans beaucoup de vin. Et je mets pas de crème. Un reblochon AOP ou lait cru, c'est pas assez crémeux pour toi? Ce plat est aussi le meilleur allié de tous les cardiologues. En plus de booster les ventes du reblochon, on estime à plus 400% les cas d'artères bouchées en France métropolitaine à partir du mois de janvier.
3: D'ailleurs pour la cuisson des pommes de terre, partez sur une base 20 minutes, mais venez vérifier la cuisson avec un couteau. Le couteau doit s'enfoncer parfaitement quand elles sont cuites. Dès qu'elles sont cuites, laissez-les refroidir quelques minutes avant de les peler au couteau. On les coupe en grosses rondelles et on va pouvoir passer au dressage de notre tartiflette.
0: Aujourd'hui, on va faire du homard flambé à l'armagnac.
1: Le homard de Maïté.
0: Oui, c'est ma spécialité.
1: Et puis quoi d'autre?
0: Et puis des aiguillettes de canard farcies au foie gras.
1: Alors, des aiguillettes de canard.
3: Pour le dressage, placez joliment les pommes de terre en rondelles comme ceci. Au-dessus de notre première couche de pommes de terre, on va venir saupoudrer un petit peu de noix de muscade, un petit peu de poivre, un petit peu de sel, et on rajoute le reste des pommes de terre.
0: Alors, il faut beaucoup de choses. Il faut du vinaigre
1: de framboise.
0: De framboise, je cherche le nom. Il faut du vin blanc, il faut du sauterne, du vin blanc sec, du vin blanc sucré, du porto, de l'armagnac, du thym, du laurier, des carottes, des poires, des champignons, des oignons, des kiwis, du safran, des clous de girofle, il faut du foie gras, des pommes, du sel, du poivre, la crème fraîche, tout ça. Il faut évidemment des carcasses et il faut évidemment notre homard.
3: Par-dessus notre deuxième étage, une nouvelle fois, un petit peu de noix de muscade, du poivre, du sel et on ajoute par-dessus notre mélange lardon et oignon. On rajoute notre crème fraîche épaisse.
0: D'abord, on va commencer par le foie parce que l'aiguillette est très vite cuite.
1: Contrairement... Du foie de canard frais.
0: Voilà.
1: Cru.
0: Alors, on prend le foie. On va lui couper une belle escalope.
1: Oui.
0: Là. Et on va la mettre à cuire directement dans la poêle.
1: Ah, une, ça suffit ou deux?
0: Non, on va en faire plusieurs. Là.
1: Ce sont de jolies escalopes, quand même.
0: Il faut de jolies escalopes. Là, même on est paradis, on en met trois. Voilà. Et après, on va faire cuire tout autour. Je vais saler

0: Et bien sûr.
1: Et alors, les aiguillettes, elles héritent du bon jus du foie. On va les mettre tout le là, tout le long.
2: Et forcément, on termine par notre ingrédient principal, le reblochon, coupé en deux, croûte sur le dessus. Il ne reste plus qu'à placer notre plat dans un four préchauffé à 200 degrés en position grill, le temps de faire bien fondre notre fromage, comptez une petite vingtaine de minutes.
3: Pour qu'un burger soit bon, faut forcément du fromage dedans.
4: Il reste 10 minutes pour une fumée qui est déjà cuite. On fait du canard qui est bien sûr cuit. Deux, le compte est bon. Un peu de gelée, ça va pas faire de mal. On mélange. Et je vous reviens dans 9 minutes 58 secondes. Après une heure au total, feu éteint. C'est prêt.
3: Tu rajoutes du paprika pour la couleur, du sel, du poivre, tu touilles comme il faut et la star du plat débarque. Et je vais être honnête avec toi, on va en mettre beaucoup. Tu le fais fondre en rajoutant du curcuma encore une fois pour la couleur et tu portes à ébullition. Et pour le moment, la sauce elle est un peu trop liquide, donc la seule solution qu'on a, bah, c'est de rajouter du cheddar.
4: Maintenant on dresse. On va décanter la viande, saucisse, on va à la pêche, les cuisses de canard, on va à la une, on réserve.
0: De la salade, une salade qui tient. Pas de la laitue, une salade frisée, une salade de couleur, une jolie salade. Après, il nous faut de la graisse. Il nous faut des gésiers confits. Il nous faut du jambon de chez nous. Il nous faut des magrets, un joli foie. Du pain, de l'ail, du sel, du poivre, de l'huile, du vinaigre et un soupçon de persil.
5: Différente. Il y a quand même, malgré le mot de Fernand Poin, il y a quand même un certain allègement de la cuisine, vous savez. D'ailleurs, le mot de M. Poin, évidemment, c'était excellent ce qu'il faisait. Son mot était « il faut du beurre, toujours du beurre et encore du beurre ».
6: En fait, salade, c'est une salade assez nourrissante.
0: Ah, mais oui, c'est un repas complet.
6: Ah, ouais.
0: Oui.
7: Il est évident que si on veut avoir une alimentation habituellement équilibrée en toute saison, cela entraîne forcément quelques dépenses complémentaires. Mais d'un autre côté, on sait parfaitement qu'on peut, avec des aliments qui ne sont pas spécialement chers, arriver à avoir un équilibre alimentaire de premier plan. Et certains aliments, n'est-ce pas, qui à l'heure actuelle sont un peu méprisés, devraient, sur le plan de la ration du français, reprendre une place qu'ils ont un peu perdue. Et je pense notamment à notre pain.
5: Pas lourde, mais riche quand même.
1: Alors, je vais y passer mon homard dedans. Je vais peut-être enlever un petit peu de graille.
0: Oui.
1: Bon, je crois. Je vais aller me mettre l'assiette là. Parce que là, il ne faut pas que ce soit graille. Ça, il ne faut pas qu'il y ait de l'huile quand même. Alors, je vais enlever un petit peu de graisse. Là. Parce qu'on me reproche que je fais la cuisine grasse. Que
6: oh,
1: je
6: fais. Ça, c'est pas vrai.
1: Mais non, c'est des gens qui sont au régime. C'est des gens. Quand on est malade, il ne faut pas faire des trucs comme ça. Tout à fait.
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0: grec et j'ai des mots dans une langue que je ne connais pas.
1: Tiens.
0: Que je ne connais pas, je ne sais pas ce que c'est. Je pense que c'est du babylonien. C'est ce, le fameux Manet, Tekel ou Farsin. Je ne sais pas ce que c'est comme langue. C'est du babylonien ou du médien ou du vieux perse. Je pense du babylonien.

taches de verre, il y a des taches d'or même, et il y a aussi du blanc laiteux avec des reflets gris, un peu comme dans les opales.

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l'industrie moderne. Et je crois que le hockey représente une de nos meilleures exportations. Aujourd'hui, les Soviets, les Suédois et les Tchèques tentent d'imiter notre style de jeu, au point qu'ils sont maintenant capables de vaincre les meilleures équipes amateurs au Canada. Le hockey, c'est un sport où la rapidité et le contact font la loi. C'est le seul sport que je connaisse qui ne laisse aucun moment de répit au public. Et j'espère bien qu'un jour, il sera choisi comme le sport numéro un de l'univers. Peut-être qu'un jour, toi aussi, tu joueras dans la Ligue nationale. Mais même si tu ne devais jamais atteindre la Ligue nationale, il y a, comme je te l'ai dit précédemment, un autre but que tu peux viser, l'esprit sportif. L'esprit sportif, tu l'auras si tu mets en pratique tous ces petits conseils que je t'ai transmis.

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Bonsoir, vous êtes bien à l'écoute de L'Envolée comme tous les vendredis soirs de 19h à 20h30 sur Fréquence Paris Pluriel 106.3 et en rediffusion toute la semaine sur un tas de radios associatives locales qu'on en profite pour remercier et saluer. Pour nous contacter, vous pouvez nous écrire à l'envolée-fpp 1 rue de la Solidarité, 75019, Paris. Vous pouvez aussi nous appeler ou nous contacter par différentes messageries au 07 53 10 31 95. Vous pouvez retrouver nos émissions, des lettres de prisonniers, de prisonnières et des textes d'analyse sur notre site internet l'envolée avec deux e.net. Nous écrire par mail à contact@l'envolée.net et nous retrouver aussi sur X, Facebook et Instagram, l'envolée journal et ou l'envolée tiré du bas journal. Je ne vous donne pas le numéro du direct car aujourd'hui, donc vendredi 17 juillet 2026, c'est une émission pré-enregistrée. Et pour commencer, je vais donc comme d'habitude rappeler qu'est-ce que c'est que l'envolée. Donc l'envolée, c'est cette émission de radio et un journal qui paraît entre 2 et 3 fois par an et qui donne la parole aux personnes enfermées, à leurs proches, que ce soit les personnes enfermées donc dans les prisons, les maisons d'arrêt, les maisons centrales, ou également dans les prisons pour sans-papiers, donc les centres de rétention administrative, mais aussi dans les hôpitaux psychiatriques, bref, tous les lieux d'enfermement. Et à partir de ces liens établis avec donc les personnes qui subissent en première ligne ces enfermements, l'idée, c'est d'élaborer une critique, voilà, de cette société qui construit ses cachots et qui en a besoin pour tenir. Et voilà, on fait ça depuis 2001. Donc on relaie à la fois des lettres, des témoignages, des communiqués, des chroniques de procès, des analyses de loi. Et donc au programme de cette émission, donc on va vous bricoler principalement deux enregistrements qui viennent de deux émissions camarades, à savoir Bruit de tôle. Donc sur Canal Sud et Chronique Amère, donc qui est l'émission de Alarm Fun, que je représenterai plus après. Mais avant, en début d'émission, vous voulez un peu donner des nouvelles des quartiers de lutte contre la criminalité organisée, les QLCO qui ont déjà ouvert donc à Vendin-le-Vieil et Condé-sur-Sarthe, et dont on a pas mal parlé cette année. Et parce que il y a au QLCO 3 de Vendin-le-Vieil, on nous a appris que ça fait quelques temps là qu'il y a un mouvement qui a démarré avec des luttes collectives, même des prisonniers qui auraient réussi à monter sur le toit, et déjà six personnes qui auraient pris du mitard. Mais malgré grosse présence des équipes cagoulées des ERIS, le mouvement qui s'étendrait déjà au QLCO 2. Et dans le même temps, à Condé, les matons du QLCO, qui sont bien énervés du rapport de la contrôleuse générale des lieux de privation de liberté, dont parlait dans cette émission la semaine dernière, et donc qui dénonçait une violence systémique et des pratiques absolument horribles et déshumanisantes de la part des matons dans ce QLCO de Condé. Et donc les matons qui ont très mal pris la publication de ce rapport et qui du coup le font payer aux prisonniers. Et donc ils font sauter notamment des promenades aux prisonniers, sachant qu'on est en pleine canicule, ça veut dire des prisonniers obligés de rester à bouillir en cellule. Ils font aussi sauter des cantines, sachant que les cantines sont déjà bien restreintes dans le choix qu'il y a au QLCO. Et aussi ils font sauter les visios avec les familles, qui est en fait un acquis, on en avait parlé, au QLCO de Condé-sur-Sarthe. Il y a eu un mouvement collectif là au printemps pour dénoncer à la fois les matons nazis, enfin ouvertement nazis, les violences et les fouilles à nu humiliantes, et aussi pour obtenir en fait une amélioration du lien avec les proches, parce que pour l'instant il n'y a que quelques créneaux par semaine pour pouvoir appeler via la cabine, et qui sont des créneaux qui correspondent jamais
autant, enfin voilà, aux disponibilités des enfants notamment, et aussi les conditions de parloir qui sont absolument terribles. On en avait parlé dans une émission, enfin on avait fait intervenir des proches qui dénonçaient les conditions de parloir particulièrement traumatisantes et humiliantes. Et donc du coup, les prisonniers avaient obtenu des visios pour pouvoir échanger avec leurs proches. Et donc ces visios sont déjà annulés par les matons donc qui menacent de Condé, qui menacent de faire grève. Donc on continuera à donner des nouvelles de ces mouvements dans les QLCO. D'ici là, plein de force aux prisonniers qui sont enfermés, à leurs proches, en particulier plein de force à ceux qui sont au mitard. Donc on va maintenant vous passer un enregistrement extrait d'une émission donc de Bruit de tôle, une émission anticarcérale qui passe sur Canal Sud à Toulouse et sa région un jeudi sur deux. Et c'est un entretien, une discussion avec Nasser qui a été un correspondant de l'Envolée quand il était derrière les barreaux et qui est, bon bah voilà, ça fait plaisir aujourd'hui dehors et qui là revient donc au micro des camarades de Bruit de tôle sur la déradicalisation, enfin notamment les quartiers de déradicalisation et tous les mécanismes qui sont mis en place pour soi-disant détecter et traiter la radicalisation des personnes enfermées. On en avait parlé dans cette émission il y a un mois parce que on avait relayé l'histoire de Salim qui a été donc pris en charge, enfin enfermé au quartier de prise en charge de la radicalisation, donc un QPR à la santé depuis janvier 2026. Donc pour rappel, c'est des quartiers particuliers, on est isolé du reste de la détention et dans lesquels on peut être placé après avoir passé 17 semaines en quartier d'évaluation de la radicalité. Donc encore ce genre d'endroit où on est soumis à toute une batterie d'experts en tout genre qui vont déterminer si oui ou non on est radicalisé. Et dans ce cas-là, si c'est le cas, est-ce qu'on va aller au quartier d'isolement ou au quartier donc, de prévention, de prise en charge de la radicalisation pour éviter de contaminer, entre guillemets, le reste de la détention et d'autres prisonniers. Sauf qu'en fait, on sait très bien que c'est souvent en mettant des personnes côte à côte dans une même cellule ou dans une même promenade que l'administration pénitentiaire crée des fiches de la radicalisation pour éviter de contaminer, entre guillemets, le reste de la détention et d'autres prisonniers. Sauf qu'en fait, on sait très bien que c'est souvent en mettant des personnes côte à côte dans une même cellule ou dans une même promenade que l'administration pénitentiaire crée des fiches, crée des profils en disant

Mais lui, il s'est retrouvé là plus pour des motifs, on va dire, de militantisme d'extrême gauche. Et donc voilà, il faisait un peu figure d'exception dans ce dispositif. Mais voilà, ce qui est intéressant, c'est qu'il peut raconter un peu l'absurdité de ces pseudo-suivis et encadrements, et aussi des pseudo-experts qui viennent évaluer les personnes qui y sont placées. Donc voilà, on vous laisse avec les camarades de Brit Talk pour écouter cette discussion.

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0: Bruit de tôle, une émission contre la prison et son monde. La prison, les centres de rétention, c'est Club Med. On y serait logé, blanchi, nourri, le luxe quoi. Et à la radio, à la télé, dans les journaux, le cliché à la peau dure. Bruit de tôle fait entendre d'autres voix. Celle des personnes enfermées, discriminées, victimes de la répression. C'est aussi la parole de celles et ceux qui luttent contre l'institution policière et judiciaire. Et contre cette société qui enferme toujours plus, et toujours les mêmes. Pauvres et ou racisés, rebelles, sans-papiers, etc. La prison, comme l'école, l'hôpital, la famille et tous les lieux d'enfermement, divise, isole, catégorise et hiérarchise. Enfermé pour mieux régner, l'idée n'est pas nouvelle. Ce n'est qu'un outil de contrôle de plus pour maintenir l'ordre établi, classiste, raciste et patriarcal. La prison n'a pas toujours existé et elle doit disparaître.
1: Alors, vous écoutez Bruit de tôle et nous recevons et nous accueillons Nasser.
0: Bonjour.
1: Bonjour. Et on va parler par rapport à ton expérience de la prison. On a choisi de façon aléatoire un des sujets. Ce sujet, c'est la déradicalisation. C'est vrai que les médias en parlent beaucoup, et ça serait quand même intéressant de faire un petit peu le tour du sujet. Alors, moi, j'avais une première question, j'ai perdu mon papier où j'avais mis des questions, si c'est là. Mais qui est désigné comme susceptible, ah oui ça s'appelle, susceptible de tomber en radicalisation?
0: Ouais. Non, en fait, ouais, je vais préciser. Précise, ouais. D'abord, ouais. Ouais, je me situe quand même d'où
1: voilà.
0: Je parle.
1: Oui, pardon.
0: Et donc moi, je suis un vieux militant, je suis maintenant quinquagénaire, vieux militant libertaire. Et avant le mouvement des Gilets jaunes, j'étais investi sur la militance à Perpignan. Mais avant le milieu des Gilets jaunes, je suis toujours passé entre les gouttes au niveau répression. J'ai fait pas mal de gardes à vue et tout, mais ça n'a jamais découlé sur des poursuites et tout. C'est mon engagement dans les Gilets jaunes et aussi juste avant la création d'un comité Vérité et Justice à propos d'un décès qu'il y avait eu à la prison de Perpignan, qui ont fait que j'ai été avec d'autres, ciblé quoi, bien davantage par la répression. Donc tout ça, ouais, donc pour situer. Ouais. Et à la suite donc du mouvement des Gilets jaunes, j'ai par un effet d'aubaine, donc la répression pénale s'est abattue sur moi. Et donc je me retrouve en prison. Ouais. Donc l'expérience que j'ai eue, elle était, assez riche parce que juste avant, j'ai cultivé pas mal de, savoir, connaissances sur la prison, mais c'était quand même extérieur, quoi.
1: C'était pas du vécu.
0: Non.
1: Ça c'est sûr. Oui.
0: Et je reconnais que une fois qu'on est de plein pied, directement en situation, les choses changent beaucoup, quoi.

0: Et là, si on a proposé de discuter de la déradicalisation et tout, c'est parce que justement, en tant que militant, aussitôt que je me suis retrouvé en zonzon, en prison, j'ai fait l'objet d'un traitement un peu particulier, quoi. Et donc, à propos de l'étiquetage que tu venais d'évoquer, j'ai été étiqueté détenu de droit commun susceptible de radicalisation. Droit commun, parce que j'étais un droit commun, tout simplement. Et la spécificité de la situation, c'est que j'étais un militant qui se retrouve en prison. Et là, en fait, ce que je savais plus ou moins, mais je le découvre vraiment réellement, c'est que dès qu'on est militant, en fait, quand on se retrouve en prison, c'est là encore, il y a encore un effet d'aubaine. C'est l'occasion pour l'État punitif de mettre en branle une politique de, enfin, moi j'appelle ça de lavage de cerveau, quoi. Et là, la prison, elle joue.
1: Ils veulent vous soigner, c'est pour soigner les militants, quoi.
0: Oui. Et donc voilà, c'est un sigle qui fait un peu barbare et tout, donc DCSR pour droit commun susceptible de radicalisation.
1: Mais ce que tu dis là, c'est quand même assez étonnant parce que à l'extérieur, quand on pense à déradicalisation, on pense uniquement aux terroristes islamistes.
0: Oui,
1: On pense qu'à ça. D'accord.
0: ouais, c'est vrai. Parce que d'ailleurs, même quand j'y étais, hein, j'écrivais à des proches, j'expliquais la situation. Et même en sortant, j'ai discuté avec certains proches qui, en plus, sont des militants chevronnés, quoi. Et quand j'évoquais cette question-là, c'est vrai que j'ai souvent suscité de l'étonnement. Parce que les représentations, c'est quoi? C'est que c'est ne sont concernés. Et ça, c'est peut-être un grand tort des milieux militants de peut-être pas avoir encore pleinement pris conscience. Là, par contre, je m'aventure à faire des remarques. Je m'hasarde à dire des choses qui sont peut-être fausses, hein, mais c'est une impression seulement. Mais peut-être qu'on n'a pas encore pris pleinement la mesure de ce qui va se développer encore davantage et tout, parce que jusqu'à présent, la déradicalisation, ça ciblait tout ce qui relevait du terrorisme islamiste. En prison, j'ai croisé pas mal de jeunes Toulousains et qui sont tombés, qui se sont fait, pour parler un langage carcéral, hein, qui se sont fait péter juste après les attentats de 2015, autour de 2016. La plupart, ils ont tous pris 8 ans. Et la spécificité de leur situation, c'est qu'ils relevaient là, par contre, pleinement de la justice d'exception et d'un droit d'exception, et donc ils n'avaient pas droit à tout ce qui est libération conditionnelle. Moi, je suis sorti avec une libération conditionnelle. Eux, ils ont fait leurs 8 ans pleins. Il y a certaines rencontres que j'ai faites qui m'ont marqué. Un jeune Toulousain, par exemple, qui est rentré, mais je crois qu'il avait même pas 19 ans et qui était traumatisé. Pour expliquer comment j'ai pu le rencontrer aussi d'autres. Un jour, je circulais dans la prison, il y a un officier qui me nomme et qui m'invite dans un bureau à un entretien. Ça a été donc mon premier contact avec ce que je nomme les politiques de déradicalisation. J'ai découvert là que je faisais l'objet d'un traitement spécifique. Dans la première convocation, premier entretien, et même le deuxième, ça a été assez hypocrite. Et j'ai tout de suite compris de quoi il s'agissait, mais c'était l'officier de renseignement de la prison.
1: Mais qui ne s'est pas présenté de cette
0: Qui
1: manière.
0: s'est pas
1: Pourquoi?
0: présenté sous cette identité-là, voilà. C'était juste à s'inquiéter de comment se passaient mes conditions en détention, et
1: C'est
0: elle a
1: gentil,
0: amorcé
1: c'est
0: la.
1: gentil, elle
0: Oui,
1: s'inquiète de
0: elle a
1: toi quand
0: amorcé
1: même.
0: la relation comme ça, ouais. Et assez vite, les choses ont été plus explicites parce que donc il y a eu bon elle je l'ai un peu démasquée, mais bon c'est allé assez vite. Mais en parallèle de ces convocations avec l'officier du renseignement, ce qui est important, c'est que je parle d'une expérience singulière, mais en fait je suis pas le seul à le vivre. Hein, c'est quelque chose d'assez commun. C'est pour ça que je trouve intéressant d'en parler, de faire un retour d'expérience, quoi, parce
1: On sait
0: que.
1: que l'approche peut être très délicate, très gentille. C'est ce qu'on dit aussi sur les gardes à vue.
0: Oui.
1: Méfiez-vous de l'assistante sociale, du médecin, de ce
0: Oui, c'est vrai.
1: genre.
0: Oui,
1: Voilà.
0: c'est très très pertinent, ouais, parce que c'est
1: D'abord parce
0: ça.
1: qu'ils travaillent pour l'administration et qu'ils sont
0: Oui.
1: là pour faire leur boulot et qu'ils notent tout ce que vous dites et qu'ils le transmettent.
0: Oui, bien sûr.
1: Déjà.
0: Ah. Et donc, je te disais, l'amorce est faite de mon traitement spécifique avec les convocations de l'officier du renseignement. Et en parallèle, assez vite, j'ai été convoqué par ce qu'ils appellent en France, ils ont mis tout ça en place depuis les attentats de 2015, hein, dans le cadre de leur politique
1: 2015,
0: de
1: les
0: attentats qu'il y a eu en France et qui relèvent de ce qu'ils nomment le terrorisme islamiste. Hein. Ouais. Ceux de Toulouse, d'ailleurs, qui se sont fait péter, comme on dit, c'est un peu les catégories du pénal, ça m'intéresse pas beaucoup, mais ils nomment association de malfaiteurs en vue de commettre. Ouais. Donc c'est des gens en fait qui avaient rien commis du tout et très très en amont du passage à l'acte. En fait, il y a des catégories qui ont été créées pour neutraliser les gens.
1: Juste une question, parce que tu nous dis, parce que tu étais politisé, alors oui, on en reparlera.
0: Militant.
1: Sous le terrorisme, que ce soit écologique ou autre, ultra-gauche et tout ça, d'accord. Mais ton prénom, Nasser, quand même, a dû y faire quelque chose.
0: Pas du tout. Avant de rentrer en détention, je m'étais déjà intéressé à ces questions. Bon, et après, de plein pied, j'en ai fait l'expérience, mais j'ai vraiment pris clairement conscience en zonzon, parce que j'ai eu l'autorisation d'avoir un manuel qui a été rédigé par l'Observatoire international des prisons, c'est le guide du prisonnier. Et dedans, il y avait de longs développements sur les politiques de déradicalisation. Et en fait, il y a trois cibles. Il y a ceux qui relèvent du, comme ils appellent ça, le terrorisme islamiste, l'extrême droite et l'extrême gauche. Et donc les libertaires, anarchistes, ils relèvent de la catégorie, extrême gauche. Et en fait, c'est ça. Quand parce que je disais qu'il y avait, j'étais convoqué par l'officier rendu enseignement, le fameux binôme composé d'un psychologue et d'un éducateur, et il y avait des réunions collectives. C'est là que j'ai rencontré les Toulousains. Et pour le dire de façon crue, en fait, on était des Arabes. Et j'étais le seul qui relevait pas de la catégorie islam radical. Moi, c'était réellement pour mes engagements politiques, antérieurs et présents, parce que de toute façon, j'ai jamais changé, je changerai jamais. Donc c'était vraiment très très intéressant. Ouais. Et dans ces réunions collectives, donc il y avait l'éducateur et le psychologue, et ils faisaient intervenir des gens extérieurs, dont par exemple quelqu'un qui était sociologue. J'ai vérifié en sortant, bon, c'est vrai qu'il était estampillé sociologue et tout, mais c'est des gens qui sont complices de choses, complices ils participent à des actions qui sont vraiment pas très glorieuses.
1: Dans ces groupes, ils essaient quoi? Ils vous font parler?
0: Ce qui est intéressant, c'est que, comme moi, ma spécificité, c'était d'être militant, politique et tout, ils avaient décidé de nous reprogrammer, de toute façon, donc ils allaient parler de ce qui...
1: Ils n'ont pas réussi?
0: Non, ils n'ont pas réussi. D'ailleurs, à mon avis, avec personne, délirant comme expérience, parce que
1: curieux leur technique.
0: C'est une méthode un peu douce. Il y avait, c'est le seul endroit où on était particulièrement bien traité, comme ici d'ailleurs. J'ai du café et là-bas, on nous offrait le café, des petits gâteaux. C'était assez délirant. Ouais.
1: On va pas te reprogrammer.
0: Et donc, ils faisaient intervenir des gens de l'extérieur, donc ce sociologue. Ils ont fait intervenir une salariée de l'Institut du Monde Arabe. Et donc, ça visait ceux qui étaient censés être radicaux islamistes. Et pareil pour la reprogrammer. Il y a un sujet qui n'a pas été abordé par le sociologue, c'était le mouvement des Gilets jaunes. Évidemment, depuis la perspective de l'État, parce que là, c'était vraiment dirigé contre moi, parce que j'étais étiqueté, elle m'interrogeait sur ça, l'officier du renseignement. J'étais quand même autorisé aussi. On m'avait demandé si j'étais toujours Gilet jaune dans les premiers convocations, entretiens. Et ils étaient très curieux c'était un sujet brûlant encore, quoi. Et pourtant, je suis rentré en détention, je ne l'ai pas précisé, en septembre 2021. Mais voilà, donc j'ai beaucoup...
1: C'était pas vieux.
0: Oui, et j'étais en détention d'ailleurs avec des camarades gilets jaunes qui se sont fait péter au même moment que moi.
1: Il y en a qui ont été poursuivis là en 2025-26.
0: Je suis toujours poursuivi d'ailleurs. Sur une affaire gilets jaunes, j'attends un délibéré. Ouais. Au mois de mai, quoi. Sur
1: ça leur a foutu la trouille, les gilets jaunes.
0: Ils
1: ont eu peur.
0: Oui, bien sûr. Ouais.
1: T'avais une question?
2: Et les autres personnes, les autres gilets jaunes qui étaient avec toi, eux, ils ne se sont pas fait déradicaliser?
0: Ils sont sortis un peu vite, mais si, ils faisaient aussi l'objet de l'intérêt très très vif de l'officier du renseignement, justement. Elle me parlait de l'un de mes camarades qui était réputée être très virulente dans les rues de Perpignan. Et oui, oui, si, si. Mais par contre, elle était très, très méprisante. C'était quelqu'un de formidable. Et sauf que, par exemple, moi, j'ai un peu traîné quand j'étais un peu plus jeune sur les bancs de l'université et tout. Donc j'ai un niveau d'éducation, enfin, supérieur. Et donc lui, le camarade, il était présumé être prolo sans éducation. Et elle affichait un mépris, mais écœurant, quoi. Et quand je lui ai rappelé que bah, c'est justement toute l'admiration que j'avais, moi, pour les camarades avec lesquels j'ai milité dans le mouvement des Gilets jaunes, elle ne m'a pas trop suivi. Je lui ai juste rappelé que, par exemple, la Bastille, quand elle est tombée, moi, j'ai lu des récits formidables, dont celui d'Éric Viard, et c'était justement des gens comme mon camarade, quoi. C'était le petit peuple parisien, quoi. Et bah, ça, elle ne pouvait pas comprendre, c'était inaccessible. Donc c'est assez bizarre, quoi. Il y avait un peu une connivence parce qui s'était qui s'était un peu établie avec elle, enfin qu'elle s'imagine.
1: C'est un peu logique avec eux parce que la radicalisation touche parfois des personnes justement instruites qui ont été à l'université, etc. Non?
0: Bah, le problème, c'est que voilà, une fois qu'on reprend les catégories, bah, justement,
1: le fait de rentrer à fond dans n'importe quoi. Hein,
0: mais c'est un mot, justement, c'est ce qui m'a dérangé. C'est intéressant parce que la première fois que j'ai fait face au sociologue, la première question que je lui posais et je l'ai coincé, je lui ai demandé de nous définir ce que c'était la radicalisation. Ouais. Et c'est bien parce que ça fait réémerger des souvenirs. Et là, par contre, je pense que je vais vous étonner ceux qui sont ici présents et même les auditeurs, parce que donc à ce sociologue, docteur en sociologie, blabla. J'ai heureusement pas retenu son nom parce qu'il est sans intérêt, mais quand je lui ai demandé ça, je lui ai dit, donc j'étais assez provocateur, je lui ai demandé, mais quand on bloquait le grand marché Saint-Charles, c'est à Perpignan, c'est très connu, c'est là où on est, enfin c'est un marché d'expéditeurs de fruits et légumes pour toute l'Europe, hein, et bien donc on est c'est le seul mouvement depuis des dizaines d'années qui a réussi efficacement à le bloquer, donc vraiment c'est le mouvement était puissant à Perpignan. Donc je lui disais, bah, y a une camarade qui avait plus de 70 ans et qui venait prendre son car, hein, pour bloquer les camions, à plus de 70 ans. Donc ça, cette action-là de bloquer les camions, est-ce que c'est... Est-ce que, on le tutoyait, hein, donc, est-ce que tu peux... Tu qualifierais ça d'un comportement susceptible d'être déradicalisé et tout? Est-ce que ça fait l'objet de ton intervention? Il m'a dit oui. Très intéressant. Donc, et en fait, il n'y a pas de définition parce que j'ai eu un suivi.
1: C'est un concept policier, en fait.
0: Voilà, oui, tout
1: très
0: simplement.
1: Bien, très bien.
0: Et donc, il n'y a pas de définition parce que tout simplement, la définition est policière. Comme par exemple, quand on fait l'objet d'une surveillance, du renseignement territorial, après les attentats, en fait, je le sais parce que je l'ai lu, mais le renseignement pénitentiaire, c'est dans la grande famille du renseignement, c'est le dernier, les derniers arrivés, quoi. Et ce qui est intéressant, ce que je vous disais avant qu'on commence à avoir antenne, c'est que quand on est quand on est en 11, c'est la seule fois dans nos vies où en fait la surveillance est explicite. Là, il n'y a pas de problème, ça ne se cache pas et tout. Et ils prennent le relais du renseignement territorial juste avant. Et juste après, évidemment.
1: Donc là, ils te disent, on sait qui tu es.
0: Oui, voilà. Et là, c'est explicite. Voilà. Non, mais là c'est explicite.
1: T'es fiché.
0: Oui, oui, bien sûr. Là, c'est explicite.
1: Alors, pour savoir si on est fiché, il faut qu'on rentre en tôle. Non,
0: mais
1: quand même.
0: Non, mais là, oui. Enfin, c'était assez intéressant. Je voulais, à propos de ça, dire une chose. Mais bon, j'ai oublié. Mais bon, c'est pas... Mais
1: oui, c'est explicite. Là, ils ne se cachent pas. Ils disent, on sait qui tu es. Enfin, qui tu es. Non, ils ne savent pas, justement. Mais ils ont tout un historique de tes actions.
0: Oui,
1: quoi.
0: C'est enfin qui sont banales. Hein. J'étais vraiment un militant banal, quoi.
1: Des gens que tu côtoies,
0: d'une ville,
1: etc.
0: Petite ville, oui, très, c'est banal. Ouais. C'est pour ça que c'est d'autant plus inquiétant, ouais. Quand on prend la pleine mesure du flicage généralisé, du niveau de surveillance, c'est assez flippant. Ouais.
1: Mais d'aller à ces réunions là.
0: Convocation.
1: Donc c'est obligatoire, c'est ça que je voulais dire, c'est volontaire ou obligatoire?
0: C'est marrant parce que c'est assez flou, quoi. Sauf que quand on te présente des papiers et tu dois signer, c'est là où c'est super hypocrite, c'est que c'est surtout que moi j'étais en raison de ma catégorie, donc DCSR, j'étais pas comme les autres, eux, ils étaient tombés pour c'était le droit d'exception qui s'appliquait et tout. Moi j'étais un droit commun. Et on avait jeté le dévo- on jette le dévolu sur, genre, sur les militants quand ils, bah, ils se retrouvent disponibles. Et en fait, explicitement dans les documents, disons qu'il est dit que...
1: Ça se trouve, t'aurais pu refuser.
0: Oui, mais il est dit explicitement que ça te desservirait. Et ce qui est en plus ambigu, c'est que j'étais prévenu. Et pas condamné.
1: Ah ben oui, pardon.
0: Et donc, en fait, et j'étais là pour... pas pour des motifs oui, officiellement
1: là,
0: politiques.
1: Là, c'est du chantage sur le
0: oui.
1: procès.
0: Oui, parce que c'est... Dis, non, mais c'est explicite prévenu, dans les documents. Voilà. Hein. J'ai gardé des copies et tout. Et c'est vrai que c'est assez explicite dans les documents. C'est, tu vois en filigrane qu'en fait, ça te desservirait si tu y vas pas. Donc voilà. Mais moi, en fait, j'y suis allé. Mais réellement, j'ai eu un réflexe ouais, militant. Parce que j'ai... Bon, on se pose des questions hein, quand on est politisé et tout, sans être même militant. Et il y a le goût de, bah, de savoir et de comprendre. Ouais. Et moi, c'est vraiment... ouais, c'est ce qui m'a poussé à... Ouais, à... Il y a eu des prolongements, d'ailleurs. Quand je suis sorti en liberté conditionnelle, pareil.
1: On t'a contacté.
0: Oui, oui, non, j'étais suivi par un SPIP classique, mais par contre, j'étais le seul du SPIP dans la ville où j'étais. C'était, voilà, donc j'étais en prison à Perpignan, mais après, bon, libération conditionnelle, j'étais chez des proches ailleurs, dans un autre département. Et en fait, il y avait un spécialiste de la déradicalisation qui, à chaque fois que j'étais convoqué, venait. Et donc, j'avais un binôme aussi en face de moi, ce qui était assez singulier par rapport aux autres. C'était curieux, ouais. C'était assez...
1: Ouais. Et quel résultat ils attendaient
0: Ah bah c'est très simple, parce qu'ils ont voulu...
1: Qu'est-ce qu'ils attendent de toi, quoi, ça, je veux dire
0: Ah non, mais en fait, c'est une évaluation. C'est explicite. Hein. Ils sont là et ils font une évaluation. Parce que quand on dit susceptible de radicalisation, sous-entendu violente. Et en fait, là aussi, au niveau de la violence, c'est assez flou. Quoi, parce que, par exemple, la dernière fois que j'ai eu une convocation, là, c'était à l'extérieur, et un entretien avec le spécialiste de la déradicalisation. Bon, il a voulu se montrer quelqu'un libéral et tout. Et donc, le rapport qu'il produisait sur moi, il a voulu me dire ce qu'il allait transmettre. Sauf que quand je lui faisais... très souvent, je faisais des remarques. Et à chaque fois, bah, c'était un peu piégeant parce qu'ils ne savent pas répondre. Par exemple, cette personne, je lui dis « Mais en fait, je suis là face devant vous à la suite d'un étiquetage policier. » Évidemment, bien antérieur à la prison. Donc, quelque chose contre lequel on ne peut pas lutter, quoi. Mmh. Donc, pareil, j'ai fait l'objet d'une surveillance spécifique en prison, mais ça a été décidé par qui ? Mais par les policiers, par la police, en fait. Nos fichages à tous, enfin, à tous les... Enfin, j'aime pas trop ce mot-là, citoyen, mais tous ceux qui sont mobilisés, voilà, dans la sphère publique et tout, eh ben, on donne lieu à des étiquetages policiers. Donc là, en prison, c'était explicite, mais c'est policier, c'est pas contestable. Et donc, on a des fonctionnaires du ministère de la Justice qui font un boulot, qui embrayent et tout. Mais qui c'est qui nous a fait rentrer dans le champ de cette surveillance et de ce contrôle et de ce processus de lavage de cerveau ? Ben, c'est les policiers, quoi. C'est assez flippant.
1: En fait, ce que tu disais, pour eux, c'est la violence, c'est-à-dire qu'ils veulent lutter...
0: Ben, on ne sait pas, parce qu'au niveau de la définition, c'est pareil. C'est comme la radicalisation.
1: Je pense à quelque chose. Je dis, si jamais ils veulent lutter contre la violence, il faut qu'ils déradicalisent tous les mecs violents qui tuent leur bonne femme et qui leur tapent dessus, quoi.
0: Sauf que leur pseudo-notion de radicalisation, c'est une notion politique, en fait. Et encore une fois, c'est...
1: Et même leur notion de violence. Quand on nous a dit de débrancher un tuyau à Sainte-Soline ou je sais pas quoi, c'est de la violence. Enfin, normalement, la violence, c'est contre les gens. Et en fait, eux, ils débordent complètement et contre les biens aussi, quoi.
0: Bah, de toute façon, après, on a tous notre lexique. Moi, je me suis forgé un lexique qui est simple, brut, de décoffrage et tout. Moi, j'ai été en prison, j'ai croisé plein de gens qui ont fait plein de choses différentes. Ceux qui étaient en prison pour, par exemple, séquestration, j'étais mort de rire, quoi, parce qu'on était séquestrés. Moi, je considère que pendant 2 ans et demi, j'ai été séquestré. Et point. Parce que de toute façon, pour comprendre, il faut déjà se sortir, se désengluer de, bah, de quoi de... Bah, du langage officiel, et là c'est le langage de la police et de l'institution judiciaire, quoi. Mmh. Moi donc on me dit que j'étais en détention prévenu, je sais pas quoi. Moi je suis quelqu'un de basique et je considère que j'ai été séquestré, quoi. Et que ceux qui étaient autour de moi, ben, ils étaient séquestrés. Voilà. Et le niveau de violence, ben, il est même un peu supérieur de toute la violence dont nous, on a pu être les auteurs, parce que c'est assez extraordinaire. En fait, il y a des violences qui sont, encore une fois, considérées comme légitimes. On nous a lavé le cerveau sur ça. Et il y a des violences qui sont illégitimes, qui vous valent de, hein, d'avoir des soucis et tout. Voilà, il y a un tri qui se fait.
1: Ce sera un thème à
0: aborder. Ah oui, c'est même un très grand thème.
1: Policière. Je crois que là, pour la
0: dératisation.
1: Déradicalisation. Ah, je sais pas qui c'est qui a inventé ce mot, c'est pas pour la radio.
0: Ben, flic, c'est un flic. Hein. C'est
1: ouais, mais il fait pas de la radio, hein, ça se voit. Ouais. Donc tu voulais rajouter
2: Mais moi je me demandais parce que là t'as beaucoup parlé des convocations notamment avec les sociologues, les psy et tout, mais est-ce que ça comportait d'autres aspects ce programme de déradicalisation entre guillemets?
0: Oui, parce que non, ce qui est intéressant c'était le contenu des discussions. Par exemple, je sais pas si je réponds à la question, mais ça m'a beaucoup interpellé, ouais. C'était, par exemple, tout à l'heure, j'avais commencé à en parler, donc, parce que j'étais là, dans réunions, convocations, donc il devait aborder la question des gilets jaunes. Et quand il a eu affaire à moi, ben, il a complètement éludé le truc, il en a plus parlé, parce que il voyait bien que bah il y avait du répondant et que j'allais le démolir quoi. Mmh. Et quand il a commencé à parler concernant le reprogrammation de ceux qui étaient présumés être radicaux musulmans, bah il a fait un long historique et qui a à voir avec en fait les préoccupations de l'État français aussi de la guerre civile en Algérie. Parce qu'il y a eu des prolongements en France. Et donc, par exemple, en Algérie, et donc il a essayé de les reprogrammer, il leur a dit qu'en Algérie, ben, c'était rien passé. Donc tout le monde sait, bonne foi, même de loin, qu'en Algérie, il y a eu une guerre civile. Mais ben, pour ce sociologue, non. Et donc, il a essayé de leur bourrer le mou et de leur dire qu'il n'y avait pas eu de guerre civile.
1: S'ils font comme ça, c'est raté.
0: La seule personne qui est intervenue dans cette réunion, ben, c'est moi. Parce qu'il se trouve que bah, j'ai des petites origines algériennes, et la période de la guerre civile, bah, tous les gens qui ont des connexions avec l'Algérie, et bah, les Français aussi d'ailleurs, parce qu'en fait, tous les Français ont une connexion avec l'Algérie, évidemment, ça a suscité l'intérêt dans les années 90 de tout le monde.
1: La colonisation, tout le monde connaît.
0: Oui, mais qu'il y a eu une guerre civile en Algérie, oui. Et lui, en fait, il a
1: c'est pas une guerre civile, c'est pas les Algériens entre eux. Hein.
0: C'était la notion.
1: C'est l'armée, c'est les colons contre.
0: Oui, non, je te parle des années 90. Non, des années 90. 91.
1: Ah,
0: oui, bien sûr, là.
1: C'est là
0: où c'était intéressant. Parce que ils étaient jeunes.
1: Là.
0: Oui, ils étaient jeunes, mais déjà, dans le discours qu'il avait, il remontait très en amont et pour complètement réécrire, en fait, l'histoire dans laquelle ils sont censés s'inscrire.
1: Mais qu'est-ce que ça avait à voir avec ce qui se vit en France?
0: Ben, ils étaient censés être radicaux et en connexion avec les vagues précédentes d'attentats, je pense. Parce que c'est vraiment très intéressant. Et encore une fois, je parle en non spécialiste. Hein. C'est ce que je dis, moi, c'est surtout derrière les sujets, hein, mais c'est du brut des décoffrages. Et je fais état de mes cogitages du moment en temps réel. Hein. Beaucoup de choses m'ont interpellé. Ouais. Et après, j'ai pas cultivé ça.
1: C'est fou, hein, quand même, leur truc. Hein,
0: je trouve ça assez. Non, je trouve qu'ils sont vraiment barrés. Quoi.
2: Voilà. Après, c'est des techniques assez classiques. Je veux dire de réécrire l'histoire. Enfin, je veux dire la colonisation fait ça. Le plein de trucs de l'histoire sont réécrits toujours d'un même point de vue des dominants. Enfin, je veux dire, il y a plein d'endroits dans le monde où c'est une technique singulière de réécrire l'histoire et d'essayer de faire croire que c'est toi qui te trompes, quoi.
0: Enfin, Et c'était vraiment c'était grossier et c'était très décevant, même. Mais de toute façon, je sais très bien qu'ils sont impliqués dans les milieux académiques.
1: Décevant dans le sens que tu pensais qu'ils allaient peut-être déradicaliser ces jeunes.
0: Non, c'est déjà un peu. Naïvement, je pense que j'avais un petit reste, toujours, un peu de respect pour les milieux académiques, tu sais, les universitaires, les trucs et tout. Et de les voir aussi crânement. Participer aux politiques dégueulasses de l'État.
1: Il travaille.
0: Non, je reconnais, ouais.
1: Il travaille pour l'administration pénitentiaire et
0: oui,
1: c'est un choix
0: déjà,
1: quand même. C'est
0: déjà,
1: un choix.
0: Oui, déjà.
1: Tous ne font pas. Quoi. Ouais. On va s'arrêter.
2: Et puis, je veux dire, l'éducation nationale ou la fac ou quoi sont pas non plus réputés par leur esprit révolutionnaire. Hein,
1: oui, c'est sûr.
0: Il paraît, ouais. Alors... Je suis entièrement d'accord. Ouais.
1: Donc, on se retrouvera à une autre émission,
0: bien sûr,
1: Nasser.
0: Ouais. Malheureusement, ouais. Ce que je veux dire, c'est qu'il y a c'est assez dense au niveau comme expérience.
1: Oui, il y a beaucoup de choses à dire, d'accord. Ben, merci d'avoir joué le jeu de ce question-réponse sur ce sujet.
0: Non,
1: quand
0: c'est
1: même,
0: moi qui remercie, qu'on ait ouvert le micro.
1: Ouais. Oui. On fait une petite pause musicale?
2: Allez.
1: D'accord.
2: une petite musique dans le thème.

0: Et on va maintenant vous passer une émission donc, des camarades d'Alarm Phone, donc leur émission qui s'appelle Chronique Amère, et que vous pouvez retrouver notamment sur le média en ligne Spectre. Et donc Chronique Amère, c'est l'émission que je disais des camarades d'Alarm Phone, qui sont donc un collectif qui tient une ligne téléphonique d'urgence pour les personnes qui traversent la Méditerranée et d'autres frontières maritimes et qui se retrouvent en détresse. Et voilà, qui essaye de secourir et aussi de rechercher les disparus des personnes bah, qui sont mises en danger par les politiques migratoires européennes. Et donc, dans cette émission de Chronique Amère, ils reviennent plus spécifiquement sur l'enfermement des personnes migrantes voilà, sur les routes migratoires, et plus particulièrement, non pas tant dans les centres de rétention et différents types de centres de rétention de prison pour sans-papiers qu'il y a un peu partout en Europe et aux portes de l'Europe, mais vraiment dans des véritables prisons, parce que bon, on a déjà régulièrement parlé à cette antenne et dans notre journal, mais il y a les personnes sans-papiers sont également criminalisées et donc envoyées en prison, là, que ce soit pour des accusés de fait d'être des passeurs alors qu'ils ont juste piloté le bateau avec lequel ils ont traversé la mer, ou qu'ils ont guidé, enfin été devant le groupe qui franchissait une frontière. Mais aussi souvent pour des actes de résistance en fait aux politiques migratoires répressives de l'Union européenne ou des pays comme la France et l'Italie. On peut se retrouver en prison pour avoir refusé une expulsion et donc après faire des allers-retours entre la prison et le centre de rétention administrative et être parfois bloqué comme ça dans ces boucles d'enfermement. Et donc voilà, cet épisode se concentre plus particulièrement sur l'enfermement des personnes migrantes en prison, donc en Europe. Et pour nous, c'est particulièrement important d'en parler en ce moment parce qu'il y a le pacte migratoire européen, donc, qui a été voté en 2024. On en avait parlé notamment dans le journal, mais qui a été du coup adopté, enfin qui est rentré en vigueur là en juin dernier, donc en juin 2026, et qui va encore durcir le fonctionnement de l'Union européenne et de la difficulté pour les personnes pour franchir ses frontières. C'est-à-dire que maintenant, on peut rester enfermé jusqu'à 6 mois dans des zones d'attente aux frontières de l'Union européenne, dans l'attente du traitement de son dossier. Ça veut dire, en France, par exemple, on parle de la ZAPI, donc la zone d'attente de l'aéroport de Roissy-Charles-de-Gaulle, où du coup, légalement, on pourrait rester 6 mois dans cette zone d'attente qui est dans l'aéroport, et tant qu'on est dans cette zone d'attente, on n'est toujours pas rentré sur le territoire français, alors que même on est sur le sol français, mais c'est une espèce de fiction législative qui fait qu'on peut être réexpulsé juste après, en évitant certaines lois qui empêcheraient d'être expulsé une fois qu'on a mis un pied sur le territoire national. Dans le même temps, c'est aussi des textes qui prévoient d'ouvrir de nouveaux centres dans ce qu'ils appellent des pays tiers, donc d'autres pays, des pays par lesquels les personnes auraient transité en venant en Europe et vers lesquels on pourrait les expulser, ce qui éviterait de les expulser vers leur pays d'origine. Mais voilà, maintenant on peut expulser les personnes vers des pays avec lesquels elles n'ont aucun lien. Pour peu que ce pays soit considéré comme sûr par les autorités. Voilà, au passage, on sait par exemple que récemment, il y a un responsable européen qui a rencontré des responsables des talibans en Afghanistan pour voir si ça serait pas possible de réexpulser des ressortissants afghans en Afghanistan. Donc on voit bien que la notion de pays sûr est assez large et floue pour les dirigeants européens. Bref, étant donné que voilà, les frontières européennes continuent de se durcir, qu'on continue à construire des prisons aux frontières, en dehors de l'Europe et en Europe pour enfermer toujours plus les personnes étrangères. On pense que c'est important d'en parler, donc de donner la voix aux camarades d'Alarm Phone qui luttent contre ces frontières. Et donc on vous laisse avec elle.
1: Alarm phone, hello.
2: Hola.
3: Salam alaikum.
1: Allô, bonjour.
3: Alarm phone,
1: c'est Alarm phone.
4: How are you, my friend?
2: Estás,
5: how many are you on?
6: Can you hear me?
7: Est-ce que vous m'entendez?
5: Okay. Can you?
8: Benny, do
5: can you,
8: you
5: give me your GPS position?
1: Chronique à mer.
7: Chronique à mer.
9: Chronique à mer.
10: Une chronique mensuelle réalisée par des membres du réseau Alarm phone.
11: Freedom, I don't meet them. Where's your freedom?
1: Combien de personnes êtes-vous sur le bateau?
12: Can you hear me?
1: What kind of boat are you on?
13: How many are you on the boat?
5: Keep calm, keep as calm as you can.
14: Okay, I call you back.
15: ما هو لون القارب؟
2: Maybe try calling again, because right now I can't hear anything.
4: La Méditerranée est devenue un cimetière.
9: Parce que des milliers de gens traversent la Méditerranée.
7: Parce que la mer Méditerranée est une frontière.
10: Parce que les frontières perpétuent le racisme et le colonialisme.
9: Parce que le racisme et le colonialisme tuent.
6: Parce qu'en 2024, 12 500 personnes sont mortes ou disparues en traversant.
8: 1041 personnes par mois.
12: 240 personnes par semaine.
13: 34 personnes par jour.
6: Plusieurs milliers de personnes sont emprisonnées.
7: Et bien bien plus dont on ne sait rien.
14: Rien qu'une fois, faire les vagues et tout casser rien qu'une fois.
10: Parce que des histoires existent derrière les chiffres.
9: Parce que ces histoires doivent être racontées.
7: Parce qu'on veut continuer à lutter.
10: Parce qu'on ne veut pas oublier.
7: Parce qu'on ne veut pas s'habituer.
9: Parce qu'on savait.
7: Parce qu'on savait.
10: Parce qu'on savait.

0: Bonjour, j'espère que tu vas bien. De la part de ton ami Ahmed, depuis les barreaux. Je ne te cache pas que je suis épuisée par la prison et le geôlier.
1: La rétention, ils disent que c'est pas la prison. Les cellules sont ouvertes, tu as le droit à un bigot. Il y a une cour pour sortir. Mais les murs et les barbelés sont bien là, les flics aussi. En fait, c'est pire que la prison.
2: Ils m'ont emmenée au tribunal. J'ai rencontré la juge d'instruction qui m'a dit qu'elle allait me placer en détention provisoire pendant 4 mois. Mais je n'ai toujours pas été libérée à ce jour. Je ne sais pas pourquoi. À présent, cela fait 24 mois et je n'ai toujours pas eu de jugement.
1: Ceux qui sont enfermés pour la première fois, ils deviennent vite fous. C'est le bordel tout le temps.
3: Bonjour à toutes et à tous et bienvenue dans ce 39e épisode de Chronique Amère. Une chronique mensuelle où l'on décortique les politiques des frontières européennes et toujours depuis Alarmfon. Alarmfon est un réseau transnational d'activistes qui lutte contre les frontières et pour la libre circulation de toutes et tous. Pour nous, considérer que toute personne doit avoir le droit de circuler comme elle a envie implique qu'aucune personne ne devrait être contrainte dans un espace quel qu'il soit, qu'aucune personne ne devrait se trouver privée de liberté dans des lieux d'enfermement, y compris en prison. La criminalisation des personnes en exil a lieu tout au long des parcours de migration. Impossible de compter toutes les personnes qui se retrouvent enfermées dans des pays de passage au sud de la Méditerranée, mais également une fois arrivées en Europe. Nous vous avions déjà raconté, dans un épisode précédent, l'histoire d'Ibrahim Abba, un camarade sénégalais en prison en Angleterre. Cette fois, nous avons eu envie de nous emparer plus largement de la question de l'enfermement des personnes en mouvement tout au long de la route. En Europe, quand on parle d'enfermement des étrangers, on pense avant tout aux centres de rétention administrative. CRA en France, CPR en Italie, centres fermés en Belgique, centres de rétention ou d'expulsion en Allemagne. En revanche, on parle beaucoup moins de toutes les personnes en exil qui se retrouvent dans les prisons sous divers chefs d'inculpation, ou de tous ceux qui font des allers-retours incessants entre CRA et prison. Alors dans cet épisode, on va surtout s'intéresser et donner la parole à ceux qui passent des années en prison, accusés notamment d'avoir conduit les bateaux sur lesquels ils ont traversé. On entendra aussi parler des résistances et des solidarités qui se tissent, dedans comme dehors. Attention, parce que la situation aux frontières et dans les prisons est dure et violente, les témoignages qui suivent peuvent être difficiles à entendre.
4: Pour cet épisode, on est allé rencontrer les membres du collectif Ragazzi by Fal en Italie.
5: Je m'appelle Lamine, moi je suis sénégalais. Ce n'est pas moi que j'ai choisi pour venir ici en Europe parce que le temps que je suis en Libye, je travaille maçonnerie avec une grande entreprise. Donc je travaille donc aux règles comme tout le monde. Mais il y a des moments là, donc c'est difficile pour nous parce qu'on ne peut pas rester là-bas pour toujours parce qu'il y a des guerres. On te maltraite, donc il n'y a pas de solution donc, pour retourner. Il y a une porte seulement ouverte, donc c'est la porte que moi que j'ai payée pour venir ici en Europe. Durant les voyages de Libye, il n'y a pas de capitaine. Donc moi, j'ai dit, le monsieur là, je veux conduire les bateaux parce que je sais, parce que quand je suis au Sénégal, donc je travaille les pêches en même temps. Il m'a dit, il n'y a pas de problème, donc toi, tu connais pour conduire les bateaux. Donc, il m'a expliqué tout. Il m'a isolé avec les gens. Mais avec grande surprise, quand j'ai fait 3 jours de voyage, donc quand je suis descendu ici en Sicile, en Palerme, on m'a isolé parce qu'il y a quelqu'un, il m'a blancé, il a dit, c'est moi que je vais conduire les bateaux. Moi, je ne comprends pas l'italien. Je ne comprends pas les situations. Moi, tu ne comprends pas les lois d'Europe. Les gens, ils m'ont isolé. Donc, après, il m'a amené en prison. Après, tu n'as pas de droit pour téléphoner à ta famille. J'ai fait 2 ans, 8 mois, 27 jours en prison. Ma famille, ils pensent que je suis mort, ils m'ont oublié. Moi, je ne comprends pas. Parce que tu n'as pas de droit pour appeler. Tu n'as pas de droit pour travailler. Tu n'as pas de droit à beaucoup de choses. Parce que les gens, quand ils disent quelque chose, ils disent non, toi, tu es un criminel parce que tu as amené les clandestins ici. Quand je suis allé en tribunal, donc après, ils m'ont laissé. Mais non, il dit non, tu es libéré, donc voilà. Et nous, il n'y a pas de preuves, ta. Comme ça, 2 ans, 8 mois, 27 jours, rien. Tu ne peux pas prendre quelqu'un, tu es accusé sans preuve, sans rien, Tu mets en prison 3 ans après, sans rien. Après, tu dis, aujourd'hui, tu es libéré. Où que je vais aller? Quand je suis sorti, où que moi je vais aller? Je ne connais pas personne, il n'y a pas de téléphone, il n'y a pas de famille, rien même. J'ai perdu tout mon contact. J'ai dormi dans le lit 2 jours. Le 3e jour, j'ai trouvé quelqu'un, il m'a amené en Viadjo Conte.

0: écoute, Cher, nous raconter la création du collectif.
1: Ragazzi Baïfal est un collectif né en 2017 avec des groupes de jeunes migrants, ceux-là même qui vivent ici à Palerme. Ainsi, en 2017, nous étions dans une caritas appelée Viaggio Conte, où vivent des migrants, y compris des ressortissants de pays tiers sans papiers, venus de partout, pas seulement du Sénégal et de la Gambie, mais de toute l'Afrique et même de quelques pays d'Europe. C'est là que notre groupe a vu le jour. Notre problème, c'est que nous sortions tous de prison. Quand nous étions à Viaggio Conte, nous n'avions aucun soutien, car nous étions abandonnés par le système. C'est là que nous avons compris que la solidarité est en nous, que nous sommes de vrais frères, que nous ne luttons pas simplement pour le plaisir de lutter. Ce que nous disons sur le baïfalisme, sur le fait de lutter ensemble, c'est en nous. Le baïfalisme est une confrérie née au Sénégal. Et comme nous sommes les baïfals au Sénégal, quand nous sommes venus ici, nous sommes devenus les baïfals de la même manière. Nous en sommes maintenant à un stade où nous menons de nombreuses activités, où il y a beaucoup de choses en cours, des projets, des actions de soutien.
2: Però abbiamo i programmi, abbiamo i progetti. Avevamo un progetto come lavoriamo come un po' di ragazzi baïfal.
1: Nous avions un projet avec quelques jeunes de Baïfal et de Maldouza pour soutenir les jeunes qui sont en prison. Nous avons aussi des camarades comme Majay qui seront en prison pour rendre visite aux jeunes incarcérés. Nous avons également un service où nous écrivons des lettres aux jeunes en prison. Nous leur demandons ce dont ils ont besoin et nous leur disons que nous sommes là pour eux. Nous avons également organisé plusieurs soirées pour mettre en avant la culture, les arts et l'importance de vivre ensemble. Ce que nous faisons, c'est un combat qui dure toute la vie.

0: Sono arrivato in Italia nel 2016, mese 7, giorno 7.
1: Hassan.
0: Sono arrivato a Palermo.
1: Membre des Ragazzi by Fall.
2: Je suis arrivé en Italie en 2016, le 7 du mois de juillet à Palerme. On m'a arrêté pour Scafista, parce que j'ai piloté le bateau pour arriver ici en Italie. J'ai moi-même passé 3 ans et 3 mois en prison, ce qui n'est pas rien. Mais ce n'est pas non plus une éternité. Ces 3 ans et 3 mois m'ont permis d'acquérir une certaine expérience et de comprendre certaines choses. Mais ils m'ont aussi fait perdre un peu de temps à attendre. Quand on vit en prison, dans un endroit fermé, on voit les mêmes choses tous les jours. On vit les mêmes choses tous les jours. Ce n'est pas comme si certaines choses changeaient aujourd'hui et d'autres demain. Tu obéis aux ordres qu'on te donne. Tu ne peux pas aller au-delà des ordres qu'on te donne. Tu ne peux pas faire d'autres choses qu'ils ne veulent pas. Ou si tu fais d'autres choses, ils te font un rapport, ils te mettent en isolement pendant 40 jours, ou tu restes là tout seul sans parler à personne. Pour moi, venir ici en Europe et rentrer en prison, c'est une chose très pénible. Mais sur certains points de vue, c'est aussi une chose qui te fait comprendre ton point de départ dans la vie. Mais pour moi aussi, qui ai vécu en prison, passer 2 ans sans parler à mes parents, sans parler à ma famille, c'est une expérience terrible qu'on ne peut pas comprendre. À un moment donné, mes parents pensaient que je n'existais plus sur Terre. Mais grâce à Dieu, qui m'a donné la force de vivre cette histoire passée, qui était une épreuve qui devait arriver dans la vie, que j'ai surmontée et laissée derrière moi. Mais il faut toujours le courage de continuer, même de se battre pour soi-même. On ne peut pas dire qu'on est sorti et qu'on est libre, non. Parce qu'on doit se battre pour les papiers, on doit se battre pour d'autres choses. On n'est pas libre si on ne met pas en place ce mouvement, cette vie et aussi ce combat. C'est pour ça que ce combat du baïfalisme s'est étendu. Parce qu'on a besoin de soutien, d'aider nos frères qui en ont besoin, à l'extérieur comme à l'intérieur. Nous ne pouvons pas lutter seuls, non. Partageons ça avec le monde entier. Ne tournons pas le dos et regardons cela en face.

0: Credo che già
1: Mohamed, membre des Ragazzi Baïfal.
2: Je pense que dès le départ, la lutte Baïfal a été une lutte anti-système, c'est-à-dire contre la discrimination systémique. Et donc aussi contre le système carcéral, puisque cher Amadou Bamba lui-même a été emprisonné par les colonisateurs. Et c'est le même système qui, encore aujourd'hui, continue à mettre tant de personnes en prison seulement parce qu'elles ont décidé de voyager. Parce que nous sommes considérés comme illégaux ici et qu'en tant que migrants, nous sommes au cœur de cette lutte.
0: Il fatto che ragazzi Baïfal è nato dai ragazzi che erano stati in carcere.
2: Les Ragazzi Baïfal, ce sont des jeunes qui ont été incarcérés et qui se sont donc retrouvés contraints de faire ces choix-là, de lutter, de sensibiliser les gens, de leur dire que nous ne sommes pas des criminels. Les criminels, ce sont ceux que l'Europe, l'Union européenne, l'Italie, la France payent en Libye pour arrêter les gens. Et donc, ceux qui transportent les personnes, celles qui sont parfois contraintes de conduire les bateaux, ce ne sont pas eux les criminels. C'est le même système qui paye des gens pour arrêter les migrants, alors que l'immigration devrait être un droit pour tous. C'est un droit qui vaut pour vous, Européens, pourquoi pas pour nous? Et donc, ça aussi, c'est une lutte. Quand on parle de lutte pour les droits, ça aussi, c'est un droit fondamental. Pourquoi les Européens devraient-ils décider si je peux voyager ou si je dois mourir en Gambie? Pourtant, tout le monde sait que les véritables trafiquants sont en Libye. Ce sont eux qui reçoivent de l'argent de l'Union européenne pour bloquer les migrants. Certaines personnes accusées de trafic d'êtres humains ont même été accueillies en Italie pour négocier avec des responsables politiques comme Matteo Salvini. Et donc, des accords sont conclus avec eux, alors que ce sont eux qui tirent profit du système. Pendant ce temps-là, des migrants qui sont obligés de partir de chez eux pilotent les embarcations et sont arrêtés. C'est profondément injuste. Et c'est aussi pour cela que la lutte contre les prisons continue. Car, comme ils le disaient, les effets de la prison ne s'arrêtent pas à l'enfermement. Ils continuent après la sortie, faute de soutien. Malgré cela, ces jeunes ont eu le courage de se relever et de dire « Non, ici, ce n'est pas la fin de nos vies. » Nous continuons donc à lutter pour nos vies et pour d'autres jeunes dans la même situation.

0: À présent, cela fait 24 mois et je n'ai toujours pas eu de jugement, car je suis en prison depuis le 12 août 2023.
1: Les flics, bien sûr qu'ils sont racistes. Ils profitent qu'ici, la plupart des gens parlent pas ou mal français. Ils leur parlent comme des chiens, se foutent d'eux. Quand ils voient que tu parles bien français, ils réagissent pas pareil. En fait, ils sont toujours sur ton dos. Ils te mettent la pression, car si tu réponds, ils te rentrent dedans direct. Alors, ils font tout pour que tu leur répondes.
2: J'essaie 1000 fois par jour de me préserver, de préserver mon esprit et mon moral, et de ne pas dévier de l'amertume des mœurs.
1: Jamais je ne pensais qu'il était possible de maltraiter ainsi les gens. Plus les jours passent, plus j'ai du mal à dormir. Le CRA, c'est d'une violence incroyable, c'est de la torture mentale. Leur but, c'est de te faire péter les plombs. Ils te font mal psychologiquement.
3: On a également rencontré Mustapha, membre du collectif Mataris, en Grèce.
4: Last year, 2025, we start to make our group called Mataris.
5: C'est l'année dernière, en 2025, que nous avons créé notre groupe appelé Mataris. Ce groupe a pour but d'aider la communauté soudanaise ici et les réfugiés soudanais qui sont venus en Grèce en quête de sécurité, mais aussi d'aider les Soudanais au Soudan en collectant des fonds pour les envoyer aux services d'urgence qui viennent en aide aux Soudanais pendant la guerre, et enfin de parler de la révolution qui a eu lieu au Soudan en
4: 2018.
5: Un jour, nous avons entendu parler d'une cinquantaine de garçons en prison, dans la prison pour mineurs appelée Avlona à Athènes. Nous avons donc cherché un moyen de les contacter et avons commencé à leur écrire des lettres pour leur dire qu'il existait un groupe de solidarité à l'extérieur capable de les aider. Puis nous avons reçu des réponses. Nous avons réalisé qu'ils étaient accusés d'être des passeurs alors qu'ils venaient de Libye pour piloter le bateau ou s'occuper du GPS afin d'aider les gens pendant les traversées. Pour cela, ils ont été condamnés à des peines de 10, 15 ou 25 ans. Les dernières condamnations sont de 10 ans et le maximum est de 25 ans. Mais le juge leur inflige des peines irréalistes, comme 1300 ans, parfois 250 ans. Quant à la situation à l'intérieur de la prison, elle est très difficile. Tout d'abord, lorsqu'ils arrêtent quelqu'un, ils le font descendre du bateau. Ils placent au moins une à trois personnes en détention provisoire pendant 6 mois, après quoi ils leur communiquent la date du procès. Ensuite, il faut faire appel à un avocat. Si vous en engagez un privé, vous devrez payer 1 500. Si vous n'en avez pas, vous devrez vous contenter d'un avocat commis d'office. Et celui-ci vous proposera en fait simplement de conclure un accord de plaidoyer, car c'est pendant le procès, au tribunal, que vous découvrez votre avocat commis d'office. Donc l'avocat commis d'office ne vous rencontre que 2 fois pendant le procès, soit 5 à 10 minutes maximum pour discuter avec vous et ensuite vous défendre. Cela ne fonctionne pas car l'avocat ne peut pas en 5 minutes lire le dossier et ensuite vous défendre. Il vous propose donc de conclure un accord avec le tribunal, de dire « Je suis coupable, je suis un passeur, j'ai pris de l'argent à des gens pour les faire venir ». Mais ce n'est pas vrai. Pourtant, l'avocat essaie de négocier ça pour obtenir une peine moins lourde, comme 10 ans au lieu de 25.

Quant à savoir s'ils ont la possibilité de se défendre et d'exercer leurs droits, en réalité, non. Parce que le procès prend très peu de temps. Parfois, ça ne dure que 6 minutes. Et nous avons constaté une approche systématique de la part du juge, des avocats, de l'État et de la police, ce qui donne l'impression qu'ils ne font qu'un. Par exemple, à Chania, un juge a, en un an, plus de 65 affaires et personne n'a été acquitté. Et pour ce qui est de leurs droits, ils ne les connaissent pas vraiment. Alors nous avons fait beaucoup d'efforts pour les informer, par exemple sur ce que signifie être en négociation de peine. Les avocats de l'État ne leur ont pas expliqué que si vous êtes en négociation de peine, cela signifie que vous êtes considéré comme un passeur et que vous ne pouvez pas demander l'asile. De plus, même si vous êtes en négociation de peine, vous avez en fait le droit de faire appel. Et vous avez le droit de demander l'asile depuis la prison. Mais personne ne leur dit cela. Il n'y a aucun moyen de prendre contact avec qui que ce soit, par exemple pour recevoir une visite. Car seuls les proches ont le droit de vous rendre visite et la police vous confisque vos téléphones, ce qui crée un isolement entre les prisonniers et leurs familles. On ne leur a pas donné de vêtements, ni de chaussures, ni même de sous-vêtements, donc ils ne portent que leurs vieux habits. Quant à la nourriture, ils ne leur donnent qu'un seul repas par jour et il faut s'en contenter pour toute la journée. Parfois, ils leur donnent du porc, mais comme les musulmans n'en mangent pas, ils ne peuvent pas manger pendant 2 jours. Dans le cadre de notre campagne, nous avons recensé plus de 85 familles qui n'ont pas eu de nouvelles de leur fils. Dans l'un de ces cas, cela fait environ 2 ans et demi qu'elles sont sans nouvelles. Il y a tout juste 2 semaines, nous avons réussi à établir le contact entre eux. Et nous savons désormais que le jeune homme est en vie et se trouve. Nous avons recensé plus de 85 familles qui n'ont pas eu de nouvelles de leur fils. Dans l'un de ces cas, cela fait environ 2 ans et demi qu'elles sont sans nouvelles. Il y a tout juste 2 semaines, nous avons réussi à établir le contact entre eux. Et nous savons désormais que le jeune homme est en vie et se trouve dans l'une des prisons.

0: recevoir leurs appels et à briser cet isolement, et aussi à trouver une ONG pour les aider avec l'avocat, comme une aide juridique, ainsi que leur envoyer des vêtements afin de les aider financièrement à payer l'avocat.
1: Money to help them with a lawyer.

Nous entretenons de bonnes relations avec certains groupes ici, notamment en Crète, où se déroulent la plupart des procès à la Canée, et à Héraclion, ainsi qu'à Volos, à Thessalonique et à Athènes. Ils ont donc beaucoup contribué à la campagne, par exemple en envoyant de l'argent aux personnes concernées, des cartes téléphoniques pour qu'elles puissent appeler, et en organisant des manifestations pour mobiliser un large public. Nous organisons également une véritable collecte de fonds en ligne pour assurer la traduction au sein du tribunal, car la plupart des avocats ne disposent pas d'un interprète de l'arabe vers l'anglais ou de l'anglais vers le grec. La campagne 50 out of many a commencé avec 50 garçons, mais ce nombre va augmenter, et c'est ce qui se passe actuellement. En avril, cela fera un an que nous travaillons sur ce projet. Jusqu'à présent, nous avons obtenu la libération de 12 personnes, ce qui est une bonne chose, et les gens sont désormais sensibilisés à ces droits. Nous leur avons permis de se refaire une vie. Nous avons également organisé de nombreux événements ici pour que les gens s'impliquent, notamment des assemblées ouvertes afin qu'ils puissent participer à ce mouvement. Pour les personnes de l'extérieur, elles savent ce qu'elles peuvent faire et comment aider. Elles peuvent parler de ce qui se passe en Grèce. Elles peuvent s'impliquer également lors des procès, collecter des fonds, sensibiliser le public.

0: Qu'on soit voyageuse, passeur, qu'on ait ou pas aidé à organiser des voyages, pour nous, ce n'est pas la question. Parce qu'à Chronique Amère, on pense que l'enfermement n'est une solution pour personne. Que pierre par pierre et mur par mur, on voudrait détruire toutes les prisons, les lieux de détention, de rétention et leur justice avec.
1: Ibrahim, enfermé en Angleterre et accusé d'avoir conduit un bateau.
2: From Calais to England.
1: Ça s'est passé alors que j'essayais de traverser de Calais vers l'Angleterre. À un moment, il y a eu un problème avec le bateau. Après avoir appelé les secours, à partir du moment où le bateau ne marchait plus, nous avons passé environ 3 heures à attendre, sans voir de bateau de sauvetage. Au bout de 3 heures, un bateau est arrivé et nous a secourus. Et tout à coup, je me suis assis. Parce que j'avais bu un peu d'eau et que je me sentais un peu mal. Je me suis assis, la police est arrivée et ils m'ont demandé de leur tendre la main, sans rien dire de plus. J'ai tendu mon bras, ils m'ont menotté et m'ont emmené au poste. Puis, ils m'ont dit que j'étais le conducteur du bateau. Je leur ai dit que je n'étais pas le conducteur, mais ils m'ont dit que 20 personnes m'accusaient de ça, tu vois, d'avoir fait passer des gens.

0: prosecutor, they sent me at the prison. They tell me I will stay for investigation time. After 2 years, 3 months, I faced the judge.
1: J'ai été confronté au procureur et ils m'ont envoyé en prison. Ils m'ont dit que j'y resterai 4 mois, juste le temps de l'enquête. Au bout de 2 ans et 3 mois, j'ai comparu devant le juge. Au tribunal, ils m'ont accusé d'avoir piloté le bateau. La première accusation, c'est d'avoir piloté le bateau. La deuxième, c'est qu'ils ont dit que je faisais le passeur. Et la troisième, c'est une affaire de meurtre. Une affaire de meurtre, comme ça, parce qu'ils m'ont dit que c'était pendant ce voyage, quand le bateau a coulé, que 6 personnes sont mortes. Je ne les avais jamais vues de mes propres yeux, mais j'ai entendu la police dire qu'il y avait 6 morts.
2: Délibéré du procès d'Ibrahim. Mardi 18 novembre 2025, tribunal de Paris.
3: Donc l'audience est reprise, veuillez vous asseoir.
2: Monsieur Ibrahim Aboubakar, au-delà des différents moyens et de votre situation particulière, vous étiez avant tout un candidat au départ et auriez pu perdre la vie cette nuit-là. Mais vous avez quand même eu un rôle différent des autres passagers. Les témoins vous assignent un rôle en tant que conducteur, mais pas tous. Certains disent que vous avez aidé Aiz, d'autres qu'il n'y avait qu'un seul conducteur. Il est possible qu'un amalgame ait été fait entre vous, les 2 seules personnes africaines sur le bateau. Votre version des faits a été confirmée par l'enquête. Un deuxième conducteur n'était pas nécessaire et vous n'aviez pas de compétences pour le faire. Donc, vous n'avez pas bénéficié d'un passage gratuit. Donc, vous étiez passager et n'avez pas participé d'une façon différente. En conséquence, vous êtes relaxé des fins et des poursuites. Le tribunal forme le vœu que vous trouviez une vie meilleure en France après avoir été contraint de quitter votre famille. Le reste des prévenus sont tous jugés pour homicide involontaire. Il n'y avait pas de gilet de sauvetage adéquat. Vous avez créé les conditions conduisant au décès des personnes. Des faits graves qui vont au-delà de l'aide au séjour irrégulier. D. Relaxé des faits de bande organisée, mais coupable pour aide au séjour irrégulier. 5 ans d'emprisonnement et maintien en détention. S. Relaxé pour homicide involontaire et mise en danger, mais coupable d'aide au séjour irrégulier. 3 ans d'emprisonnement et interdiction du territoire français. N. Coupable de tous les chefs d'accusation, 9 ans d'emprisonnement, 100 000 euros d'amende et interdiction du territoire français. T. Coupable de tous les chefs d'accusation, 12 ans avec maintien en détention. I. Coupable de tous les chefs d'accusation, 15 ans d'emprisonnement, 200 000 euros d'amende et interdiction du territoire français.
0: After 2 weeks, I get unison. When I get free, it was, you know, like, I was very happy because, you know, anything that it has advantage and disadvantage. And the condition in the prison was, you know, was very difficult because firstly, I did not have contact with family.
1: Au bout de 2 semaines, j'ai été innocenté. Quand j'étais libéré, j'étais très heureux, car vous savez tous ses avantages et ses inconvénients. Les conditions de vie derrière les murs de la prison étaient très difficiles, car d'abord, je n'avais aucun contact avec ma famille. Je n'avais aucun contact avec mes amis, je ne parle pas français, et tout le monde en prison parle français. Je ne pouvais pas leur parler pour décrire ce que je ressentais. J'avais besoin de discuter avec quelqu'un pour oublier ma douleur. C'était très dur.

0: But I after I find one guy was telling gave me a little bit of advices, I became a little bit calm, but even it
1: Mais après,
0: was
1: j'ai trouvé un
0: hard,
1: gars qui m'a donné quelques
0: very, very
1: conseils.
0: hard
1: J'étais un peu plus
0: in
1: calme.
0: prison,
1: Mais même là,
0: especially.
1: c'était vraiment dur en prison.
0: You know, after a long time, I understand the situation of
1: Au bout d'un
0: prison,
1: certain temps, j'ai peu
0: and
1: à peu compris la
0: after
1: situation en
0: even
1: prison.
0: I get
1: J'ai
0: some
1: même reçu du
0: people from
1: soutien de personnes
0: outside,
1: de
0: like
1: l'extérieur,
0: Captive
1: comme
0: Support, the
1: l'organisation Captain
0: organization,
1: Support.
0: and I was contact them with the letter through them. I contact with many friends
1: Et après,
0: and my
1: mes collègues m'ont
0: family,
1: contacté par
0: whatever.
1: courrier. C'est
0: I
1: vrai, j'étais en
0: became a
1: contact
0: little
1: avec
0: bit
1: beaucoup d'amis
0: calm. It's
1: et
0: not
1: avec
0: like
1: ma famille,
0: stressing a lot
1: et je
0: than
1: suis
0: before.
1: devenu calme.
0: I started to learn a little bit of French. I
1: Et j'ai même
0: to do
1: essayé de
0: some
1: commencer à apprendre un peu de
0: activities to
1: français pour faire des
0: forget all
1: activités
0: the pain
1: et
0: I
1: oublier
0: have.
1: toute la
0: I
1: douleur que j'ai.
0: spent 2
1: Mais en même
0: years,
1: temps,
0: 3 months.
1: j'ai passé
0: It
1: 2 ans et trois
0: was
1: mois là-bas.
0: very, very,
1: C'était une
0: very
1: période
0: sad
1: très, très, très
0: time.
1: triste et
0: The
1: très
0: time I
1: étrange.
0: spent,
1: Et
0: I
1: tu
0: am
1: sais,
0: very sorry
1: je
0: for it.
1: regrette
0: After
1: beaucoup le temps que j'ai
0: they
1: passé
0: tell me
1: là-bas.
0: that I'm not
1: Après,
0: guilty,
1: quand on m'a
0: I'm
1: dit que j'ai
0: very
1: été
0: surprised
1: innocent,
0: for
1: j'ai
0: this.
1: été très surpris.
0: I hope that everybody, new immigration coming, when they come in these countries,
1: J'espère
0: they will
1: que
0: look
1: tout
0: when
1: le
0: they go
1: monde,
0: prison, they
1: tous
0: have
1: ceux
0: to
1: qui
0: be
1: viennent
0: patient,
1: d'arriver, quand
0: and
1: ils vont
0: don't
1: en prison,
0: forget, even
1: j'espère
0: this,
1: qu'ils
0: a
1: puissent
0: lot
1: être
0: of
1: patients. J'espère en
0: human
1: même temps
0: people,
1: qu'ils
0: they
1: n'oublient
0: have
1: pas qu'il y a
0: humanity,
1: toujours des
0: they
1: êtres
0: will
1: humains qui ont
0: start
1: l'humanité,
0: with
1: qui
0: you,
1: seront à
0: and
1: vos
0: they will
1: côtés, qui te
0: give
1: disent, je
0: beside
1: serai
0: you and
1: avec
0: help
1: vous,
0: you
1: à vos
0: with
1: côtés,
0: solidarity
1: et je vous aiderai avec
0: and
1: solidarité et amour.
0: sadly. After I came free, and I planned that to join like with Captain Support people, and this even another organization for
1: Maintenant que je suis
0: Sudanese
1: libre, j'ai
0: people,
1: l'intention de rejoindre par
0: it's
1: exemple les
0: called
1: gens qui soutiennent Captain
0: Kush.
1: Support. Il y a même une
0: Even
1: autre organisation avec
0: I'm
1: des
0: joining
1: Soudanais qui
0: them
1: s'appelle
0: like,
1: Kush.
0: you know, like
1: Je vais les
0: bénévole.
1: rejoindre en tant que bénévole.
0: Now I'm going to fight against the criminalizing, because there's many people, they put them in the prison illegally, and they
1: Je vais lutter
0: just
1: contre la
0: put them
1: criminalisation,
0: without any
1: parce qu'il y a trop de gens qu'on met
0: justice.
1: en prison illégalement,
0: And
1: juste au hasard,
0: I'm
1: sans aucune
0: against for that
1: justice. Et je suis contre ça.
0: forever.
1: Pour toujours.
2: Comme Ibrahim, de nombreuses personnes se retrouvent enfermées en France ou en Angleterre en détention provisoire avant même d'être jugées. Mais ces derniers mois, la stratégie de criminalisation dans cette zone de la Manche est en train de changer, puisque sous la pression de l'Angleterre, la France a changé de doctrine. Alors qu'auparavant, la répression se faisait sur les plages en empêchant les départs, la gendarmerie maritime a maintenant l'accord des préfets pour intervenir en mer et sur les cours d'eau menant à la Manche. Parce que pour éviter la répression sur les plages de départ, les bateaux ont de plus en plus tendance à partir de zones éloignées des endroits surveillés et à longer les côtes pour récupérer des personnes voulant traverser directement dans l'eau, aux abords des plages ou le long des cours d'eau menant à la mer. La gendarmerie maritime a commencé à appliquer cette méthode d'interception depuis le début de l'année. Elle a déjà intercepté plusieurs bateaux, arrêté et placé en garde à vue toutes les personnes présentes sur le bateau et désigné, plus ou moins arbitrairement, un capitaine, qui se retrouve en détention provisoire, puis jugé en comparution immédiate pour aide à l'entrée et au séjour en bande organisée. Nous savons à ce jour qu'au moins 2 procès en comparution immédiate ont eu lieu depuis le début de l'année. Une personne ayant pu assister à l'un des procès a pu confirmer nos craintes quant aux comparutions immédiates. Absence d'enquête, pas le temps de contacter des avocats compétents, absence d'interprètes, d'avocats lors des auditions, etc. Il s'agit d'un très bon moyen pour juger des personnes sans preuve et les condamner à des peines lourdes de prison et d'interdiction du territoire sans qu'elles puissent se défendre. Un nouvel enjeu important aujourd'hui pour lutter contre la répression est de faire passer le message auprès des personnes qui traversent, de refuser à tout prix les comparutions immédiates et de contacter Captain Support ou tout autre collectif de soutien sur place à Calais.
3: À mon arrivée en prison, je n'avais ni vêtements ni chaussures et c'est elle qui m'a aidée à cet égard. Je vous remercie, vous exprime ma gratitude encore une fois. Je vous suis vraiment reconnaissant.
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Voilà, Chronique amère, c'est fini pour aujourd'hui. Nous vous retrouvons très bientôt pour un second épisode sur la question de l'enfermement et des prisons, cette fois tout au long des routes de l'exil. En attendant, nous avons comme à notre habitude envie de terminer cet épisode par des pensées de solidarité. Des pensées de solidarité pour toutes les personnes enfermées, pour celles qui affrontent au quotidien l'isolement des CRA, des CPR, des CIE et autres centres fermés. Des pensées de solidarité pour toutes et celles et ceux qui, présumés capitaines ou accusés d'avoir participé à l'organisation de voyages, sont enfermés à leur arrivée en Europe. Des milliers de personnes sont actuellement en prison en Grèce, en Italie, en Espagne, au Royaume-Uni et en France. Des pensées de solidarité pour toutes les personnes incarcérées actuellement au Sénégal, juste pour le fait d'être homosexuelles. Solidarité avec toutes les prisonnières partout dans le monde. Pensée pour toutes les familles et les proches de détenus, pour toutes les personnes et les collectifs qui luttent contre les prisons et l'enfermement, et pour toutes celles et ceux qui s'organisent pour apporter du soutien à l'intérieur. Pour reprendre les mots des camarades Baïfal, qui sont au cœur de la lutte contre le système carcéral en Italie, nous ne pouvons pas lutter seuls. Partagez cela avec le monde entier. Ne tournons pas le dos et regardons cela en face. Crève la tôle! Merci à Lamine, Sheikh, Hassan et Mohamed. Merci aux camarades de Mataris et à Ibrahim pour leur précieux témoignage. Merci à Ahmed et aux autres enfermés en centre de rétention pour le partage de leurs lettres. Merci aussi à toutes les personnes qui ont rendu cette chronique possible, et aussi à celles et ceux qui vont la diffuser. Vous pouvez réécouter cette chronique sur le site de JTFM, celui de Canal Sud, celui de Radio Galère et celui de Radio Duo. Vous pouvez aussi la partager avec vos proches et la diffuser à l'infini. Pour en savoir plus sur Alarm Phone et les traversées des frontières maritimes de l'Europe, vous pouvez aussi consulter le site Watch the Med ou celui d'Alarm Phone. Rendez-vous le mois prochain pour un nouvel épisode de Chronique amère, et d'ici là, main sur le cœur et poing levé.